0: s'est terminé par accoucher, même en accouchant, vous savez, il en a, d'accord, soi-disant qu'il était content d'avoir un enfant, mais je sors de l'hôpital, je suis restée 15 jours, parce qu'à l'époque, ils nous gardaient 15 jours, c'est césarienne, et je sors, il n'y avait plus un centime pour acheter les couches et le lait et tout, il me dit, oui, pour la première fois, j'ai eu un enfant, j'ai fait la fête, quoi, il faisait la fête, le monsieur.
1: Il faisait la fête, donc il a pas acheté tout ce que nécessitait l'enfant.
0: Ah non.
1: Comment vous avez fait alors, Camilla?
0: Il avait la famille, il est allé chez sa sœur, et sa sœur, là, comme elle n'a pas d'enfant, elle m'achetait des fois du lait, des biberons. Parce qu'au début, à l'hôpital, j'avais beaucoup de lait qui coulait pendant 15 jours, une fois que je suis sortie avec les nerfs, ou je ne sais pas.
1: Vous avez perdu
0: plus une goutte de lait.
1: Eh oui.
0: Et puis voilà, mais moi c'était le bonheur complet avec mon bébé, j'étais dans un monde merveilleux quoi. J'avais mon bébé dans mes bras et après lui il a continué toujours sa vie, hein. Il va travailler, il rentre et même je faisais à manger en plus, je faisais tout ce qu'il fallait. Et puis il se fait beau et il sort, il me laisse avec mon bébé.
1: Et il s'intéresse pas du tout à l'enfant ?
0: Si, quand il est à la maison un peu, il joue deux secondes, trois, et après il part, et il n'en a rien à foutre de l'enfant et de moi. Je m'occupais toute seule comme je pouvais, et tout, et puis c'était pour moi le bonheur complet. Je l'ai... En tout cas, j'ai réussi à l'élever, ma fille, quoi.
1: Et vous nous avez dit tout à l'heure trois filles, donc c'est-à-dire que vous allez successivement avoir deux autres filles.
0: Parce que, au bout de quand elle avait deux ans et demi, je suis de nouveau tombée enceinte et je voulais même avorter parce que quand j'ai su que j'étais enceinte, lui, il faisait toujours ses sorties et tout, et je devenais dingue, je devenais...
1: Qu'est-ce qu'il faisait dans la vie, votre mari, Camilla? Qu'est-ce qu'il faisait dans la vie?
0: Il travaillait dans les usines, il était soudeur.
1: Soudeur, d'accord. Et donc, sa paye, il la dépensait dans les amusements, dans les sorties.
0: Ah oui, dans les sorties, dans le tiercé, dans le tout. Moi, j'avais rien, même acheter des habits. Des fois, sa sœur, elle me ramenait quelque chose et tout. Même j'étais à l'hôpital quand j'étais enceinte de la grande, j'avais une seule chemise de nuit. Et un jour, ma chemise de nuit, je devais la changer, quoi. Et j'avais pas. Sa sœur, elle a dû m'acheter une et ramener la mienne la laver.
1: Et votre frère, à cette époque, ne venait pas vous voir, n'avait pas de relation.
0: Non, mon frère, il est jamais venu et je lui disais rien. Quand on s'appelle, à l'époque, j'achetais des cartes. Non, j'avais pas de téléphone à l'époque. On écrivait des lettres, juste, mais j'ai jamais dit à mon frère
1: quoi
0: que ce soit.
1: Vous l'aviez pas raconté, oui.
0: Parce qu'il était déjà blessé, lui aussi. Il était pas. J'avais peur pour lui. Alors je disais.
1: Donc trois enfants, trois filles. Donc voilà,
0: oui.
1: vous allez les élever tant bien que mal, financièrement, matériellement, oui. C'est difficile, Camilla.
0: C'est très difficile, très très très difficile avec je ne sais pas comment vous dire, je n'aime pas penser à ces moments. Même, vous savez, je pense que dans mon cerveau, j'ai mis de côté tout ça. Mais je les ai fait quand même grandir, mes filles.
1: Mais oui. Et aujourd'hui, parce qu'on va arriver au sujet pour lequel vous nous avez appelé, aujourd'hui vos filles sont grandes, elles ont réussi, vous dites dans ce que vous avez dit à Florian, vous dites mes filles ont réussi, vous êtes fière de cela.
0: Je suis fière, la seule chose c'est qu'une seule qui a une petite fille, j'ai une seule petite fille, les deux autres, non, mais elles ont réussi, elles sont belles, elles... je remercie le bon Dieu tous les jours, quoi.
1: Bah oui, et vous pouvez, une vie à Londres, je crois.
0: Oui. Deux, ils sont sur Paris.
1: Sur Paris, elles travaillent professionnellement, elles sont indépendantes aujourd'hui. Et qu'est-ce qu'il est devenu, votre mari?
0: Ah ben, en 2003, il m'a trompée vraiment flagrant.

0: en direct. Et là, j'ai pas supporté. Là, je suis... Malgré que mes filles, elles arrivaient à un âge où ils avaient besoin de moyens, de... mais j'ai pas supporté, j'ai pété des câbles, je suis tombée dans la dépression, je suis devenue complètement folle, quoi. Et puis...
1: Bah non, peut-être que vous avez trouvé enfin la, vous avez retrouvé la raison, au contraire, pour vous protéger cette fois-ci, pour ne plus accepter l'inacceptable.
0: Ah oui, parce que ce que j'ai accepté, aucune autre femme ne l'aurait accepté.
1: Et donc là, vous avez divorcé. Et comment vos filles ont financé leurs études? Les bourses.
0: On a galéré, elle et moi, vous savez, on a galéré avec le petit... j'ai commencé à toucher le RSA et mes filles étaient boursières.
1: Et oui.
0: Et vous savez, je vais vous dire, ma grande fière, toutes les trois, ils ont eu leur bac, hein, deux avec mention, et la grande, elle a eu son bac à 17 ans et demi, et bac scientifique et tout ça, SPMAC. Et la dernière, elle a eu son bac avec mention très bien.
1: Oh là là, bravo Camilla.
0: Parce que la seule chose que je disais à mes filles, je leur disais, c'est que l'école qui vous sauve.
1: Vous avez raison. Vous avez raison. L'école, la forme, les études peuvent, voilà, peuvent tout changer quand c'est possible, évidemment, peuvent tout changer dans une vie. Vous avez tout à fait raison, Camilla. Vous êtes intelligente, de toute façon, on le sent.
0: Oh, je ne crois pas si j'étais intelligente, je n'aurais pas suivi.
1: Je ne me suis pas trompé quand je vous ai appelé la reine Camilla. En fait, c'est vous la vraie reine Camilla. Camilla, et qu'est-ce qui s'est passé? Alors, vos fils ont réussi, ont fait des études, vous avez divorcé en 2003, 2004. Oui. Et vous, d'un seul coup, qu'est-ce qui vous prend? Vous tombez dans l'addiction des jeux?
0: Oui, un jour j'allais dans une ville où on passait avec une de mes filles, je vais lui acheter des chaussures, on avait 100 euros dans la poche. Et je vois un casino, j'ai dit, qu'est-ce qu'on pense sur votre casino? Ma fille, à l'époque, quand même, ils nous ont pas demandé la carte d'identité. Je me rappelle pas qu'ils m'ont demandé parce qu'elle était... Bon, elle était dans une école de commerce. Parce que,
1: donc elle était majeure, de toute façon, oui.
0: Je crois qu'elle était majeure, ouais. Et elle me dit, ben oui, tiens. J'ai dit, on joue que 10 euros, hein, c'est tout. Hein. Et on met 10 euros dans la machine et la machine nous donne 100 euros.
1: Ah oui.
0: Et pour moi, c'était, oh, je suis sortie contente, j'ai acheté des petits cadeaux pour les deux autres, je lui ai acheté des chaussures. Et on est rentré, et depuis, la misère, depuis, dès que j'ai 2 centimes, je cours au casino.
1: Ah, c'est au casino que vous jouez? Vous jouez quoi, machine à sous?
0: Ah oui, en machine à sous.
1: Et c'est-à-dire et vous dépensez quel argent que vous avez?
0: Eh bien, je n'ai pas beaucoup d'argent. Je partais avec 40-50 euros. Et au début, la première année où j'ai commencé à aller au casino, je gagnais à tous les coups. 200 euros, 600 euros. Et pour moi, c'était comme si j'ai trouvé un travail. Je me disais, oh, c'est formidable. C'est formidable. Et après une année passée, c'est fini de gagner. Mais je ne jouais pas beaucoup. Des fois, j'allais juste regarder. Je ne jouais pas et tout et tout. Et une fois que mes filles elles ont fini leurs études, là, je mettais tout ce que j'ai.
1: Tout ce que vous avez, vous le mettez. C'est-à-dire, vous n'avez même pas de quoi payer votre loyer, de quoi manger?
0: Ah non, je paye mon loyer. Je paye mon loyer.
1: Et de quoi manger, quand même?
0: Je paye mes charges.
1: Oui.
0: Oui, je fais le minimum parce que.
1: Et vous dépensez combien par mois? Alors combien par mois au casino? Combien vous dépensez?
0: Eh ben, il y a des moments où je laisse 300, il y a des moments où je laisse, comme la semaine dernière, j'étais 20 jours chez mes filles, ce qui fait que j'ai pas touché mes sous. Je suis rentrée, j'avais 700 euros, je les ai tous mis.
1: Oh.
0: Et là, je suis rentrée, j'étais dans un état. J'ai failli dormir dans la rue.
1: Mais oui, vous ne vous êtes pas dit stop. Je suis en train de toucher le fond.
0: Je n'arrivais pas à dire stop.
1: Parce que vous dites, vous pensez qu'à chaque fois, vous allez y arriver.
0: J'ai failli même me tuer la semaine dernière parce que je roulais. La limitation était à 30, j'étais à 80. La voiture, j'ai une vieille voiture, elle a commencé à.
1: Ah. Ah oui.
0: Et je ne sais pas quoi faire. Je vous jure que je ne sais pas
1: Camilla,
0: quoi faire.
1: Camilla, vous avez essayé de joindre des associations comme SOS Joueurs, ou joueur info-service, où on vous donne des conseils, on vous écoute, on vous accompagne, on essaye de vous sortir de ces addictions. Vous avez aussi Addiction France, ou centre, vous avez des centres spécialisés de soins, les CSAPA. Vous l'avez dans chaque ville, ces centres de soins spécialisés contre les addictions. Il faut vraiment que vous fassiez accompagner cette fois-ci, Camilla. Parce que vous êtes en train de risquer... on comprend que la vie chaotique que vous avez et cet argent facile d'un seul coup, vous avez l'impression que vous pouvez gagner de l'argent facile avec l'adrénaline que procure évidemment le jeu, notamment ces machines à sous. Vous avez le résultat tout de suite. Vous avez, vous appuyez sur un bouton et et d'un seul coup, vous pouvez repartir avec un jackpot. Mais vous pensez bien que ces casinos, s'ils fonctionnent, c'est qu'il y a très, très, très, très, très, très peu de gagnants. Et qu'il y a beaucoup plus de. Donc, vous avez beaucoup plus de chances de perdre.
0: C'est ce que ma fille, elle me dit, la grande. Elle me dit, maman, c'est pas fait pour gagner.
1: Ouais. Non, si vous arriviez au moins à dire, voilà, je pars avec 50 euros. Je gagne, je gagne, je perds. OK, mais je ne donnerai pas un euro de plus. Pourquoi vous n'arrivez pas à limiter votre mise?
0: Moi, je vide tout ce que j'ai quand je perds.
1: Mais non, il faut partir qu'avec une seule somme. Et puis vous vous dites, soit je gagne et c'est parfait, et je voilà, soit je ne gagne pas et je ne rejouerai pas. Voilà, dans le mois, vous devez vous dire, voilà, je joue 100 euros dans le mois, 2-3 fois 20 euros ou 4 fois 20 euros, si vous avez en plus le plaisir d'aller quand même. Mais vous ne faites pas plus. Il faut vous limiter vraiment, Camilla.
0: Oui, c'est ce que ma grande, elle me dit, moi je t'empêche pas maman, mais limite, arrête de faire n'importe quoi, parce que j'achète pas d'habits, heureusement que mes filles, elles m'achètent tout.
1: Oui, mais Camilla, il arrive un moment où vous êtes une femme, comme vous dites, vous êtes une femme quand même intelligente. Je comprends que vous avez vécu des choses extrêmement difficiles depuis votre enfance. Vous vous autorisez aujourd'hui un peu de légèreté. Mais là, regardez, la dernière fois, vous avez été très loin. Vous dites, j'ai perdu 700 euros, j'en étais à vouloir me foutre, tenter à mes jours.
0: Ouais, je vous jure que c'est...
1: Mais elles ont... Regardez, vous êtes le soleil de vos filles, Camilla. On vous entend. Vous êtes joyeuse, vous êtes sympa. Encore une fois, vous êtes intelligente. Vous êtes le soleil de vos filles. Vos filles, vous êtes battues pour que vos filles puissent réussir. Vous les avez accompagnées le mieux possible. Ne les privez pas de leur maman. Regardez comment ça a été dur, vous, d'être privée de votre maman.
0: Oui, c'est vrai. Parce que mes filles, elles tiennent beaucoup à moi, ouais.
1: Et vous aussi, vous tenez à elles. Vous dites que vous avez une petite fille aujourd'hui.
0: Oui.
1: D'ailleurs, vos filles voient votre ex-mari?
0: Il y avait un moment où c'est lui qui les a... Parce qu'il s'est mis avec des autres femmes, c'était un homme à femme.
1: On l'a bien compris,
0: et
1: ça.
0: Et après, quand ils ont fini leurs études et tout, c'est elles qui sont retournées vers lui.
1: Ah bon, très bien.
0: Oui, mais moi, je leur disais rien. J'ai dit, vous êtes des femmes maintenant, faites ce qui vous plaît, parce qu'il reçoit des cadeaux alors qu'il les mérite même pas, je vous dis la vérité. Bon. Mais bon, après, j'ai dit, il est vieux maintenant aussi, je m'en fous.
1: Écoutez, si elles ont envie d'enjoliver un peu leur relation,
0: oui.
1: C'est leur père. Vous n'avez plus de contact du tout avec lui, Camilla?
0: Ah non.
1: Et vous n'en voulez pas? Et vous n'avez rencontré personne? Vous n'avez rencontré personne d'autre depuis 20 ans?
0: Ah non, depuis, oui, non.
1: Pourquoi?
0: Depuis 23
1: Pourquoi?
0: Ans, je sais pas, je... Ça me dit rien, non. À part, je vous dis mon seul plaisir, c'était les casinos.
1: Mais on peut comprendre. Hein, on ne vient pas vous dire. C'est votre petit. Il faut que ça reste un petit plaisir, Camilla.
0: Oui.
1: Il faut peut-être vous trouver aussi une autre.
0: Je regarde même pas autour de moi.
1: Il faut peut-être vous trouver une autre activité. Il faut essayer de trouver une activité bénévole, une activité qui vous plaise, un loisir, de la poterie. Moi, je ne sais pas, de la.
0: Mes filles, elles m'achètent des livres parce que je sais lire. Hein. J'ai un niveau, à l'époque, niveau quatrième. En Algérie, bien entendu, c'est pas... Mais ils me disent, maman, essaye de lire comme ça pour la mémoire. Ils m'achètent
1: des livres. Oui. Il faut lire. Vous avez des amis?
0: Non, j'ai personne.
1: Depuis plus de 40 ans que vous êtes... 48 ans, vous n'avez pas d'amis en Moselle?
0: Pas d'amis, ni de ma... je veux dire... de ma race, ni les Français, ni personne.
1: Mmh. Vous n'êtes pas dans une communauté musulmane ou une communauté...
0: Non,
1: d'accord.
0: Non, je suis... Déjà, je crois que j'étais... j'ai pas bien fait de dire à mes filles, s'il vous plaît, évitez. Je ne sais pas si je dois le dire à mon père. Les gens, ils écoutent. Évitez notre communauté.
1: Ah.
0: Je ne sais pas si vous me comprenez.
1: Mais bien sûr, j'entends. Vous leur avez demandé de ne pas revendiquer.
0: Si vous pouvez éviter, ils vont éviter.
1: Alors, regardez Camilla, on va demander à Florian s'il peut appeler quelqu'un, Serge, qui lui avait comme vous une addiction. Alors, je ne sais pas si c'est des jeux de casino, il va nous le dire. Et lui s'en est sorti, il va vous dire un peu comment il s'en est sorti. Vous voulez bien, Camilla ?
0: Ah oui, c'est ça.
1: Parce que là, je vous ai donné des associations qui sont connues, mais
0: j'ai vu une association qui n'était pas loin de chez moi, mais le psychologue, c'était un petit jeune. Et je vous dis la vérité, chaque fois que je vois un psychologue, je fais que pleurer.
1: Mais oui, ça vous renvoie. Mais oui, mais parfois, c'est bien aussi. Alors, Serge est avec nous. Bonsoir, Serge.
2: Oui, bonsoir Roland.
1: Merci beaucoup d'avoir de nous écouter d'abord sur l'antenne d'Europe 1 et puis d'avoir écouté le témoignage de Camilla. Vous avez envie de réagir, dites-nous. Camilla, elle vous écoute, elle est avec nous.
2: Oui, parce que j'ai vécu le même problème.
1: Oui.
2: Alors il faut bien savoir que à un moment donné, j'étais dans un peu dans le même cas que cette dame où je perdais régulièrement mon argent et le stress faisait que je jouais encore plus pour essayer de récupérer mon argent.
1: Oui,
2: puisqu'en fait, je ne jouais pas à l'argent dont j'aurais pu jouer pour me mettre en sécurité, mais je jouais, par exemple, à un moment donné, l'ensemble de mon salaire.
1: Ouais,
2: et donc, moi, le problème que j'avais par rapport à elle, c'est que je ne payais même plus mon loyer à un moment donné.
1: Oh là là,
2: donc je perdais mon argent.
1: Danger, ouais.
2: Ah ben je perdais mon argent, je payais pas l'école de ma fille, donc on m'appelait régulièrement, ça posait des problèmes.
1: Quel type de jeu c'était, vous ?
2: Le casino.
1: Et les machines à sous aussi ?
2: Ouais, un peu tout, enfin, la roulette électronique, mais c'était pareil quoi. Hein.
1: Ouais.
2: Voilà. Et donc à un moment donné, ça devenait quand même très compliqué. Par contre, je me suis fait de très bons amis là-dedans, puisque je rencontrais des gens... Alors j'étais tombé un peu dans la solitude, hein, parce que je venais de divorcer, et en fait c'est cette solitude qui m'a amené là-dedans. Hein. Et donc à un moment donné, j'ai expliqué un petit peu au casino, parce que ils voyaient bien, je commençais à m'énerver sur les machines, et ils voyaient bien qu'il y avait un problème, et ils m'ont demandé d'aller à ce qu'on appelle à la police des jeux.
1: Ah.
2: Alors vous avez un système qui existe, oui, il faut savoir que ça existe, il y a ce qu'on appelle la police des jeux.
1: Oui.
2: Donc il faut qu'elle se rapproche de la ville de où elle est, et ils vont l'orienter vers ce service. Et alors ce service, je me souviens,
1: c'est
2: la première
1: service
2: chose
1: qu'on peut trouver au casino en fait, parce qu'elle est dans un casino.
2: C'est à la police que vous trouvez ça.
1: Ah d'accord, ok.
2: Oui,
1: d'accord.
2: C'est-à-dire que vous avez un service qui contrôle les casinos, qui est ce qu'on appelle
1: d'accord,
2: la police des jeux.
1: Okay.
2: Et c'est eux seuls qui peuvent vous interdire l'accès.
1: D'accord, c'est pour
2: donc
1: se faire
2: vous êtes
1: interdire.
2: Obligé de prendre...
1: C'est pour se faire
2: oui.
1: interdire, d'accord.
2: Ah, mais c'est la seule façon de s'arrêter.
1: C'est la seule
2: je vais
1: façon
2: vous dire,
1: de s'arrêter, c'est ça.
2: C'est impossible.
1: Elle ne peut pas bloquer, se dire je vais dépenser que 20
2: non,
1: ou 40
2: non,
1: euros, c'est
2: non,
1: pas possible.
2: Non, parce qu'eux, ils partent du principe où les gens doivent s'autocontrôler.
1: D'accord.
2: Et à partir du moment où ils ne savent plus s'autocontrôler, on est obligé de les interdire pour réhabituer le cerveau à trouver un autre équilibre, si vous préférez. Voilà. Donc la première chose qu'ils m'ont demandé, ils m'ont dit, il y a longtemps que vous jouez, monsieur ? Je dis, il y a plus d'un an. Ah, ils m'ont dit, monsieur, il faut savoir que c'est très, très addictif. Une fois qu'on a commencé à gagner, on pense qu'on va toujours regagner ou toujours se refaire.
1: Ouais, c'est ce que dit Camilla, oui.
2: Voilà. Et malheureusement, non. Moi, je suis persuadé, je vais lui donner mon avis personnel, parce que j'ai quand même beaucoup évalué les gens à l'intérieur, beaucoup regardé, et je suis persuadé qu'on est repéré. Au début, ils vont vous faire gagner, ou alors je me rendais compte que, par exemple, si j'y allais pas pendant un mois et demi, deux mois, dès que j'y retournais, comme par hasard, je regagnais. Alors on aurait voulu...
1: Comment ils faisaient alors, sur les machines,
2: ben moi,
1: ils arrivent à les manipuler
2: pour,
1: de...
2: Pour, pour moi, il y a tellement de caméras que on est repéré. Vous êtes repéré. Déjà, vous êtes obligé de badger à l'entrée avec votre carte d'identité. Donc, eux, ils savent que vous êtes là. Et moi, j'ai eu ce sentiment que vraiment, on était repéré. Parce qu'un soir, je suis tombé sur un gars et je le voyais perdre. Il avait gagné 45 000 euros à la roulette électronique. Et deux jours après, il était revenu et je le voyais perdre. Il mettait que des billets de 100 euros. Ça a duré un tour, une roulette, et il perdait 100 balles à chaque fois. Et je lui ai dit, tu te rends pas compte, t'as pas eu l'impression pourquoi t'es revenu ici, pourquoi t'es pas parti ailleurs, dans un autre casino, t'avais les moyens, t'avais 45 000 euros. Et en fait, ce soir-là, il a perdu plus de 22 000 euros, c'est-à-dire presque la moitié déjà. Et il m'a dit, je crois que t'as raison. Il m'a juste dit, à un moment donné, il m'a dit, je pense que t'as raison, on est repéré.
1: C'est la première fois que j'entends une telle analyse, ouais. C'est-à-dire qu'il pourrait y avoir une maîtrise des machines à distance, quoi, une manipulation des machines à distance.
2: Oui, vraiment, en tout cas, moi je le pense, en tout cas.
1: Camilla, comment vous réagissez à ce que vous dit Serge?
0: Ben, je suis tout à fait d'accord avec lui. C'est sûr qu'on est surveillé, et surtout de nos jours, c'est sûr et certain, il y a des caméras.
1: Mais je pense qu'il y a une réglementation quand même des casinos. Ça me paraît impossible, parce que les casinos ne seraient pas autorisés s'il y avait une telle intrusion dans les systèmes pour pervertir les systèmes. Ça me paraît fou quand même.
2: Je pense que, sincèrement, je vais vous dire. Donc, je me suis fait interdire. J'ai été tranquille pendant 4 ans. J'y suis plus retourné, hein. Même pas une seule fois, parce qu'en plus, vous ne pouvez plus rentrer. Hein. Donc, quel que soit le casino où vous allez, vous êtes interdit. C'est fini. Hein. Vous tapez la honte à l'entrée parce qu'on vous dit, bah non, monsieur, vous ne pouvez pas rentrer. Hein.
1: Camilla, donc, vous y avez pensé ou pas de se faire interdire?
0: Mon problème, moi, je me suis fait interdire et au bout d'un an, je suis retournée. On m'a donné toute...
1: Vous vous êtes fait interdire en allant à la police des casinos, à la police des jeux?
0: Non, parce que moi, j'habite à la frontière allemande et je vais dans les casinos allemands.
2: Oui, vous avez changé de pays, c'est ça.
1: Ah ouais.
2: C'est un classique.
1: Et alors, qu'est-ce qui se passe dans les casinos allemands?
0: Eux aussi, ils m'ont interdit. Hein. Mais au bout d'un an, je suis retournée. Je leur ai dit, je ne veux plus être interdite. Ils m'ont donné tout un dossier à remplir.
1: Ah oui, donc vous avez
0: après, je suis retournée.
1: Et vous, Serge, vous avez fait la même chose?
2: Alors attendez, je vais vous expliquer. Donc je me suis arrêté pendant 4 ans, je vivais bien, tout, ça allait mieux. J'avais repris un logement, tout allait bien. J'ai acheté 5 voitures, donc tout allait bien.
1: Pourquoi 5 voitures?
2: Oui, parce que je les retapais en fait et je les revendais.
1: Ah oui, d'accord.
2: Voilà,
1: okay.
2: voilà. Et donc ça allait bien. Et puis j'ai un ami en Belgique qui m'a remis là-dedans. Qui un soir m'a emmené en Belgique, il m'a dit bah viens, on va aller faire un tour là-bas. Et donc je me suis retrouvé parce que lui jouait là, au casino et jouait aux courses lui avec les chevaux. Et donc il m'a emmené.
1: Et là vous n'étiez pas interdit en Belgique.
2: En Belgique j'étais pas interdit, j'étais interdit qu'en France.
1: Et oui.
2: Et ensuite j'ai continué avec la Belgique, je suis retourné.
1: Oh là là. Et alors?
2: Et pour vous dire que c'est très addictif, et j'ai été obligé ici au mois de décembre. De me faire interdire en Belgique aussi parce que ça devenait plus possible. Voilà.
1: Et quand vous êtes arrivé en Belgique, vous avez commencé à gagner aussi au début?
2: Ouais, alors au début, ils vous font gagner. Il y a des soirs. J'ai gagné plus qu'en France. Hein. J'ai gagné, pour vous donner une idée, 5-6 fois 600 euros à peu près, 700-800 euros en jouant. En jouant 0,50 centimes le coup sur des machines. Et un soir, j'étais avec des amis, j'ai gagné 1500.
1: Ne faites pas rêver Camilla, parce que je sens qu'elle va retourner demain, là.
0: Non, je ne retourne pas, je
2: Mais je veux juste lui expliquer qu'en fait, la meilleure, moi j'ai eu la chance, c'est que j'avais une amie qui avait un peu des dons exceptionnels et qui m'a dit non, il faut que t'arrêtes parce que ça devient vraiment dangereux. Et en plus elle me dit, c'est tellement du stress, j'avais un stress terrible. Hein. Quand je sortais de là, je vous dis pas, j'avais des maux de ventre et tout, hein, c'était terrible.
1: C'est quoi les dons exceptionnels? C'est quoi les dons exceptionnels de votre amie?
2: Ah ben, elle a vu ça, elle a posé la question, elle m'a dit, écoute, il faut vraiment que tu t'arrêtes. Et elle me dit,
1: elle est médium?
2: Oui, elle est médium, ouais.
1: D'accord.
2: Et elle m'a dit, ça ira mieux ensuite. Mais elle me dit, il va falloir te réinterdire encore une fois. Et donc, c'est ce que j'ai fait. J'ai fait la France et la Belgique. Et puis là, maintenant, je suis tranquille. Vous voyez, je pourrais aller, si je veux, à Breda, en Hollande. mais j'y vais plus. C'est tout, c'est fini.
1: Qu'est-ce que voilà. Ça fait combien de temps du coup, Serge, là?
2: Ah bah là, depuis décembre, c'est tout, c'est terminé. Et j'ai plus l'envie. Enfin, je veux dire, mon cerveau me demande
1: alors,
2: pas d'y aller.
1: Vous l'avez fait vous-même. Vous vous êtes fait interdire vous-même.
2: Oui.
1: En revanche, cette démarche que vous avez faite, vous n'avez été accompagné par personne. Vous n'avez pas fait de suivi psychologique, de prise en charge.
2: Non, j'ai
1: on
2: pas.
1: On parlait de SOS joueurs. On parlait de joueurs info service, tout ça.
2: Oui.
1: Les centres de spécialisés de soins pour les addictions. Non. Vous ne les avez pas fréquentés.
2: Non, je les ai pas fréquentés. Non. Non, parce que je pense que, pour moi, en tout cas, la meilleure étape qui a été pour moi. Alors, pour moi, ce truc, c'est comme le diable, hein, c'est comme l'alcool, hein, c'est vraiment un diable. Mmh. Et pour moi, alors, j'ai eu le sentiment que quand j'avais signé le document, je savais que j'aurais pas pu rentrer. Donc, c'est tout. Je m'étais dit, c'est tout, passe à autre chose, fais autre chose. Occupe ton cerveau. J'ai regardé un petit peu sur YouTube de ce qu'il disait. Il disait qu'il fallait se réoccuper, retrouver une autre occupation. Et puis, j'ai retrouvé aujourd'hui d'autres occupations avec des amis. Et ça se passe très bien. Et j'ai plus besoin de cette adrénaline d'essayer d'aller gagner.
1: Vous disiez que vous aviez eu une vie sentimentale un peu chaotique, vous étiez seul.
2: Oui.
1: Vous ne vous dites pas qu'aujourd'hui, peut-être que ce serait bien que vous puissiez reprendre une vie sentimentale plus équilibrée?
2: Oui, c'est ça. Oui, c'est ça. J'ai une vie sentimentale un peu compliquée avec une amie qui est dans l'alcool. Elle a un souci. Elle est dans l'alcool. Et en fait, j'essaye de l'en sortir, mais c'est quand même assez compliqué. Elle est dans l'alcool depuis très longtemps, et moi, je pense qu'elle me stressait tellement, je pense que j'ai fini par retomber là-dedans, parce que je me sentais bien par moments, j'avais l'impression d'être bien.
1: Et vous êtes toujours avec votre amie, là ?
2: Oui, je suis toujours avec elle, oui.
1: D'accord, mais vous avez plus de temps pour elle, pour lui consacrer.
2: Oui, maintenant, voilà, maintenant, en tout cas, j'ai repris les choses... J'ai arrêté de rêver et puis je me suis remis des priorités qui font que ça va beaucoup mieux. Mais vraiment, c'est parce que j'ai entendu cette dame tout à l'heure et vraiment j'ai vécu ça. Et la seule façon vraiment pour aller mieux, il faut qu'elle écoute ses enfants et vraiment il faut qu'elle se refasse interdire même en Allemagne. Parce qu'elle s'en sortira pas.
1: Camilla, qu'est-ce que vous allez faire alors? Oui, allez-y, Serge, pardon. Oui, vous vous souvenez,
2: Serge? Je me souviens en Belgique, un soir, le responsable m'a attrapé, parce qu'il m'a vu jouer. Et d'ailleurs, comme par hasard, je peux vous dire à madame, les seuls gens que je croisais là-dedans, c'était des gens habitués, qui venaient presque tous les jours. Et qui perdaient quelquefois... Ils avaient perdu 200 000 euros, parfois.
1: Oh là là là, mais c'est
2: pareil. Et en fait, donc, je voyais bien que le système, il profitait un petit peu de tout ça, quoi. Et le monsieur, il m'a dit, monsieur, vous savez, je vous ai vu jouer. Il m'a dit, en fait, il faut jouer l'argent que tu peux perdre, que tu peux te permettre de perdre, sans que ça gêne ta vie. C'est ça qu'il faut jouer.
1: C'est des petites gens, souvent, qui perdent. Donc, tout ce qu'ils perdent, ils ne peuvent pas se permettre.
2: C'est ça.
1: Camilla, qu'est-ce que vous allez faire à la lumière de ce témoignage, de cette expérience?
0: Je vais suivre les conseils de monsieur. Je vais me faire interdire, je pense.
1: Mais vous allez le faire vraiment, Camilla.
0: Le problème, c'est que je me sens très très bien quand je suis dans ces lieux-là.
1: Quand vous sortez de là et que vous avez perdu Alors pensez à cette sortie. Personne ne gagne sur la longueur. Vous allez perdre, vous perdrez, vous serez toujours la grande perdante.
2: Personne
1: ne gagne, vous le savez bien.
0: Oui,
1: comment voulez-vous que ce casino vive, paye leur lumière, leur tapis, leur jeu, leur croupier, c'est fastueux souvent ces casinos. Donc c'est une entreprise commerciale, ils ne sont pas là pour vous faire gagner.
0: C'est clair, ça se voit direct parce que... Il devrait l'appeler,
1: entrez, vous allez perdre, c'est sûr.
2: C'est ça.
0: Ah oui, il devrait faire ça, c'est vrai, parce que...
1: Comme il l'indique pour les boissons, boire est dangereux, manger sainement est recommandé, on devrait avoir ces indications à l'entrée du casino tout de suite, de la même manière qu'on l'a sur les boissons, où fumer c'est dangereux, on a les indications sur la cigarette, on a les indications sur la malbouffe, on a les indications sur la boisson, évidemment, et on devrait l'avoir aussi sur le casino, parce que...
0: casino, oui.
1: Ben oui, parce que c'est, regardez, vous dites que vous avez eu, moi je me rappelle ce que vous nous avez dit au début de votre témoignage, vous étiez sur le point de vous foutre en l'air quand même.
0: Mais Camilla, c'était pas la première fois en plus.
1: Ben vous rendez compte, Camilla, vous dites j'ai du plaisir, mais en même temps dès que ça s'arrête, je vais tuer.
2: Hein. C'est du stress. C'est du stress. Il faut savoir que vous pouvez tomber malade, hein, madame. Vous pouvez finir par tomber malade par excès de stress. Hein. Moi, je vais vous dire, quand je rentrais, je suis allé voir mon médecin et je lui ai dit, explique-moi, je suis obligé de manger un paquet de fraises Tagada. Alors, il m'a regardé en rigolant, il m'a dit, espèce d'imbécile, va. Et je lui ai dit, pourquoi tu me dis ça? Il me dit, parce que c'est normal. Il me dit, t'as tellement réfléchi à la machine que c'est ton cerveau qui consomme le plus de sucre. Donc il dit, c'est normal que tu t'es en hypoglycémie quand tu ressors. Alors je jouais de 22h à 4h du matin. Hein. Et j'allais travailler après, hein, à 6h. Hein. Alors quoi, vous voyez, c'est
1: pas possible. L'avez remplacé par quoi aujourd'hui, cette addiction?
2: Aujourd'hui, le sport.
1: C'est le sport. D'accord.
2: Ouais, ouais.
1: Vous avez quel âge, Serge?
2: J'ai 55 ans.
1: Ouais, et vous habitez où?
0: Ah, il est jeune, ouais.
1: Oui, il est jeune. Vous habitez où?
2: J'habite dans le nord de la France, oui.
1: D'accord. Alors, vous, il faut que vous le remplaciez par autre chose, Camilla. Il y a bien une passion que vous avez dans la vie, là. Vous êtes jeté sur la machine à sous, mais c'est quoi votre passion? Vous avez bien une passion dans la vie? Coudre? Je ne sais pas, moi, je disais...
0: Oui, dans je tricotais, je fais la broderie, maintenant je ne fais plus.
1: Mais pourquoi vous faites pas, vous avez une petite fille en plus?
0: C'est ce que ma fille, elle me dit, maman, tu fais des choses pour la petite.
1: Vous pourriez vous inscrire à un club de marche, à des activités avec des groupes. Vous pourriez rejoindre déjà un groupe de parole qui est soumis à ce type d'addiction pour que chacun puisse s'exprimer. Vous rencontreriez du monde, vous écouterez comme on l'écoute ce soir le témoignage de Serge.
0: Dans ma région, je suis dans une petite ville, il n'y a pas...
2: Mais vous êtes un peu isolé, vous êtes isolé. Et donc vous êtes seul et vous dites...
1: Et pourquoi vous déménagez pas déjà, vous éloignez un peu des...
0: Oui, mes filles, elles veulent que je m'approche d'elles.
1: Et ben alors, pourquoi vous le faites pas? Ce serait l'occasion, il n'y a pas de casino apparemment.
0: D'un côté, je ne veux pas qu'ils payent pour moi parce qu'elles ont galéré.
1: Écoutez,
0: dans la vie,
1: attendez, elles ont galéré. Aujourd'hui, si elles gagnent leur vie et qu'elles peuvent vous aider, c'est le juste retour des choses. Retour des choses, ça c'est un. Deux, vous seriez dans une grande ville, vous pourriez faire plus de choses, vous verriez plus souvent vos filles. Pourquoi rester comme ça, vous isoler totalement et du coup, le seul moment joyeux, c'est de rentrer dans ces casinos où vous perdez votre tête.
2: Il faut 6 mois à peu près. Hein. Il faut 6 mois au cerveau pour se réhabituer quand on a joué pendant longtemps. Hein.
1: Ça fait combien de temps?
2: Il faut 6 mois.
1: Ça fait combien de temps, Camilla, que vous n'avez pas joué?
2: Oui.
0: Moi?
1: Oui, ça fait combien de temps que vous n'avez pas joué?
0: Ça fait une semaine.
1: Oh là là là là là là là, Camilla.
2: Ouais, c'est ça. Donc vous êtes dedans. C'est ça.
1: Non, Camilla.
0: Oui, je suis en...
1: Camilla, il faut que vous preniez l'engagement. Pour vous, pour vous.
2: Et
1: pour
2: ces petits enfants, surtout. Voilà, ces enfants.
1: Il faut que vous preniez l'engagement d'aller vous faire radier, interdire. Et puis, il faut réfléchir peut-être à bouger de là où vous êtes.
0: C'est
1: la Moselle où vous vivez qui doit être une très très belle région, mais c'est quand même là où vous avez vécu, où tout est cristallisé, vos douleurs, vos manques, la violence dont vous avez été victime, les manques que vous avez quand vous viviez avec votre mari et quand vous avez eu vos enfants, tout ça, ce ne sont que des souvenirs qui sont quand même pas les meilleurs. Donc aujourd'hui, vos filles vivent ailleurs. Il faut vraiment les surtout rejoindre celles qui sont à Paris.
0: Oui, elles n'arrêtent pas de chercher, de me dire.
1: Elles savent, elles connaissent votre problème d'addiction au jeu.
0: Ah oui, je ne leur cache pas.
1: Vous leur dites
0: rien.
1: Et elles n'arrivent pas.
0: De toute façon, quand je ne suis pas là et ils appellent et que je ne réponds pas, ils savent exactement.
1: Ils vous localisent avec votre portable.
0: Ouais.
1: Ben oui, oui.
2: Moi, je vais vous dire, madame, sincèrement, hein, mon copain en Belgique qui joue, il joue encore aujourd'hui aux chevaux, mais il ne joue plus au casino. Il s'est fait interdire de casino, mais il joue encore dans les chevaux. Hein. Ben, je vais vous dire, madame, il a perdu sa maison Et sa maison, c'est un cousin qui a dû la racheter. Tellement, à un moment donné, il venait de divorcer aussi. Et à cause de tout ça, elle a fini par perdre sa maison. Il a dû revendre, oui, a dû revendre la maison à un cousin parce qu'il commençait à avoir des gros problèmes bancaires. Voilà.
0: Oui, oui, alors, moi, j'ai parlé avec certaines personnes qui ont fait ça aussi, je vois au casino, quoi.
1: Mais Camilla, elle se dit « j'ai pas grand-chose ». Au dernier moment, peut-être qu'il y aura mes filles qui pourront toujours m'aider. C'est ce que vous vous dites dans votre tête, Camilla ?
2: Non, il ne faut pas qu'elle fonctionne comme ça.
1: Ben oui, mais c'est pour ça que
2: aujourd'hui, il faut qu'elle se dise qu'aujourd'hui, elle a des petits-enfants et que son rôle c'est de grand-mère est d'être à côté de ses filles et de peut-être aider les petits-enfants, voilà, à acheter un vêtement ou tricoter.
1: Oui,
2: ou...
1: puis donner un exemple.
2: Voilà. C'est ça l'idée. L'idée, elle est là. Je pense que la façon de se sortir de cette guérison de pour elle, c'est de se rapprocher de sa famille. Voilà, vraiment. Voilà. Sa boussole, c'est ses enfants. Comme moi, ma boussole, ça a été mes enfants. C'est-à-dire qu'à un moment donné, ma fille, elle m'a dit « Papa, il va falloir faire quelque chose là parce que ça ne marche plus. Hein. Il y a quelque chose qui ne va plus. Hein. » Elle me disait « Le 4, tu as ton argent. Le 12 ou le 13, il n'y a plus d'argent. Il y a quelque chose qui ne va pas. Hein. » Et donc, j'ai pris le taureau par les cornes et puis je suis allé me signer l'interdiction. Et d'ailleurs, la police n'a pas été surpris, hein, parce que je vous dis, la première question qu'ils m'ont demandé, c'est « Vous jouez depuis longtemps, monsieur ?» Je dis « Bah oui, à peu près un an et demi, j'y vais de façon régulière. » Ils m'ont dit « Aïe, aïe, aïe, aïe. » Et j'ai dit « Pourquoi ?» Ils m'ont dit « Monsieur, c'est très, très addictif. Il faut savoir que quand vous avez joué de plus de 6 mois, déjà, vous ne savez plus vous arrêter. » C'est plus possible. Parce que le cerveau, il a pris l'habitude. Le cerveau, c'est plus vous qui commandez, c'est le cerveau qui commande et qui dit « Bah vas-y, va tenter 50 balles. Allez, on verra bien si tu montes. » Et voilà. Et les 50 balles, vous les perdez, et vous remettez 50, et vous remettez 50, et vous avez perdu le premier soir 200, le deuxième soir 300, puis après vous dites « Bon, bah là, et maintenant, il va falloir que je récupère mon argent. » Et donc, pour récupérer votre argent, au lieu de jouer 50 centimes, vous jouez 1,50€ le coup. Et puis vous êtes à -1000 en 8 jours. Voilà.
0: C'est ça.
2: Voilà.
1: Ouais. Camilla, vous avez entendu le témoignage de Serge, qui est le témoignage le plus fort qu'on puisse entendre pour essayer de vous dissuader quand même de continuer. Vous êtes en train de perdre un peu la raison, en train de perdre le peu que vous avez, et puis parfois vous avez tellement honte que vous avez des idées suicidaires. C'est quelque chose qui est pas possible, qui n'est pas possible et qui n'est pas entendable. Avec toute la vie dure que vous avez menée, avec tout ce que vous avez vécu, supporté, vous avez réussi quelque chose d'incroyable. Vos 3 filles, leurs études, vous êtes sortis de la violence de votre mari. Aujourd'hui, vous êtes libre. Il faut mettre à profit votre temps libre pour faire des choses constructives qui vous apportent du plaisir, mais différent que ce plaisir-là.
0: Ouais, je vous jure que...
1: C'est un plaisir éphémère et dangereux, celui-ci.
0: Oui, c'est vrai. Non, je vais essayer de me faire interdire en premier. Et puis, je vais demander à mes filles de continuer à chercher quelque chose pour moi. Je pars de la région, je pense.
1: Ben, moi, je pense que ce serait une très bonne chose que vous puissiez partir de la région, parce que vous n'avez pas forcément de très très bons souvenirs dans cette région. En plus, vous dites que vous êtes très éloigné de tout. Vous prenez vous partez avec votre voiture qui n'est plus en très bonne forme en Allemagne. Enfin bon, je pense qu'il faut que vous ayez un nouveau projet de vie. Vous êtes encore jeune. Vous n'avez pas eu, à part le bonheur d'avoir vos filles et d'avoir élevé vos filles, il n'y a pas eu d'autres bonheurs dans votre vie. Là, ce sont des bonheurs futifs, le casino, et puis qui sont artificiels. Donc, c'est comme de la drogue, c'est pas possible. Je pense qu'il est, il est temps. Qu'est-ce que vous dites, Camilla ?
0: Oui, je dis, je le sais, il est en train de me détruire et je fais du mal à mes filles aussi. Hein, parce qu'elles ont...
1: Bah, vous faites du mal. Bon, elles vous aiment tellement qu'elles elles sont compréhensives et tolérantes. Mais bon. C'est dommage, vous leur créez des soucis et vous créez du souci. Moi, je pense que suivez vraiment le témoignage de Serge et puis faites-vous interdire et envisagez vraiment le projet de devenir près de vos deux filles. Deux de vos filles.
0: Ouais.
1: D'accord.
0: Oui, c'est sûr que je vais le faire, c'est sûr.
1: Vous nous donnerez des nouvelles
0: avec ça.
1: Camilla.
0: Ah ben oui, oui.
1: Hein, dites-vous au moment où vous
0: allez... Je me fais interdire, je...
1: Vous m'appelez pour nous dire, alors j'espère bientôt. D'accord, Camilla. Et Serge, c'est adorable d'être intervenu sur cette antenne et d'avoir prodigué tous vos conseils et votre expérience à Camilla, Serge. Merci infiniment.
2: Merci.
1: C'est ce qu'on aime dans cette libre antenne, c'est ces témoignages spontanés et cette entraide qui fait chaud au cœur. Merci à tous les deux. Merci Camilla. Merci beaucoup Camilla.
0: Merci à vous aussi.
1: On pense à vous Camilla. Ma reine, la reine de ce soir, la reine Camilla. À bientôt, bonsoir.
0: Allez, au revoir.
1: Au revoir.

0: 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Il me reste quelques secondes pour vous dire merci, chers auditeurs, pour cette nouvelle semaine de Libre Antenne. J'ai été une fois de plus comblé d'être avec tous et tous vos messages et tous les auditeurs, et je vous retrouverai avec grand bonheur dès lundi. D'ici là, passez un excellent week-end avec Valérie Darmon, et puis je vous laisse évidemment avec Marlène Duret. Bonsoir Marlène.
1: Bonsoir Roland, et merci beaucoup. Je vous souhaite un très bon week-end et je vous dis à lundi.
0: À lundi, merci.
1: Bonne nuit à tous les auditeurs d'Europe 1 qui nous écoutent, il est 1h. Comme la nuit dernière, nous allons commencer nos programmes avec celui qui, dans les années 70, a tenu en haleine des millions d'auditeurs avec ses histoires de crimes, des histoires vraies. Pierre Bellemare va donc nous raconter aujourd'hui le charcutier de l'Esquin. Ça se passe dans les caves d'une boucherie. La fille des patrons est retrouvée la gorge tranchée et la machinerie policière a trouvé son coupable. Mais après 6 années et des retournements de situation, eh bien les preuves et les témoins semblent se contredire.
2: C'est le titre que Grégory Franck a donné à l'histoire d'aujourd'hui. Et s'il l'a intitulé « Le charcutier de l'Esquin », c'est précisément parce que, dans la réalité, cette affaire ne met en scène ni un charcutier, ni la banlieue de Lille. Pour autant, cette histoire est vraie, elle est vraie et récente. C'est justement à cause de cela que nous nous sentons obligés de changer son cadre, le métier et le nom des protagonistes. Mais à part cela, tous les détails que nous donnerons seront exacts. Du moins, aussi exacts que nous le permettrons les articles de journaux fort nombreux et les comptes rendus d'audience qui sont en notre possession. Ce récit plein d'horreurs, de contradictions et de rebondissements incroyables donne effectivement matière à un épais dossier extraordinaire.

0: Je l'ai trouvé. Non. Non, ne venez pas, Madame Évrard. N'approchez pas. Non, Madame Évrard.
1: Ces paroles hurlées à plein poumon par une voix de femme se répercutent longuement dans l'interminable couloir de béton qui fait communiquer entre elles les caves. Le cri s'échappe par un soupirail et s'écrase aussitôt sur le bitume fondant, étouffé, absorbé par l'air brûlant de cet après-midi de juillet. Pourtant, l'écho s'en répercute faiblement dans le puits que forment les immenses bâtiments de cette cité HLM à Lesquin, dans la banlieue de Lille, non loin de l'aéroport. Quelques voisines en blouse, les dessous de bras marqués par la transpiration, mettent le nez à la fenêtre. Et de ci, de là, on voit des visages et des bustes qui se penchent à la façade des tours carrées. Se passerait-il quelque chose un après-midi de juillet à 16 heures dans cette cité de banlieue? Oui, il se passe quelque chose et quelque chose d'horrible. Dans un des petits cubes de béton à moitié enfoncé en sous-sol, petits cubes mal fermés par des portes à claire-voie et qui constituent les caves réservées aux locataires, là, dans un coin sans lumière, où n'entre jamais le soleil, à même le sol, recroquevillé, près du mur, il y a la chose horrible. Elle s'appelle Claude, elle a 8 ans, elle est vêtue d'un blue jean. Elle est tassée sur le sol, un bras replié sous elle, et il y a tellement de sang autour du petit corps, sur le sol et les murs, que le cœur vous lève rien qu'à vouloir l'approcher. Le minuscule soupirail, haut perché, diffuse pourtant assez de lumière dans cette cave sordide, pour se rendre compte que le corps de la petite fille a été frappé au ventre et que la gorge a été tranchée si nettement et si parfaitement que la tête de la malheureuse enfant est presque détachée. Dehors, il n'y a personne. Et le soleil de juillet continue d'écraser l'esplanade bétonnée où l'air brûlant monte et fait paraître floues les façades rigides des bâtiments. Je l'ai trouvé, Madame Évrard. Madame Évrard, ne venez pas, n'approchez pas, Madame Évrard. La femme qui a poussé ce cri vient de découvrir le corps de la petite Claude et a laissé d'empêcher Madame Évrard d'entrer. Madame Évrard, et la mère de la petite gamine assassinée. Après, oh, après, c'est abominable. Peut-être une des choses les plus terribles qui puissent arriver. Une femme qui bouscule le faible rempart de 2 bras tendus. Une femme qui se précipite en hurlant sur le corps mutilé de son enfant. Une femme qui se roule par terre dans la poussière et dans le sang et qui serre un petit cadavre en ne comprenant pas, peut-être, comprend-elle, mais elle appelle quand même sa petite Claude, elle lui parle, elle lui demande de répondre. Comme dans un rêve, comme dans un film, se dévide ce monologue déchirant, dérisoire et tragique devant quelqu'un qui ne répondra plus. Puis soudain, Madame Évrard se redresse, le regard perdu, et dit « Je l'emmène à la maison ». Elle se lève en serrant contre elle le petit corps déchiré et elle traverse la cave, prend l'escalier et monte pesamment. Madame Poulet, la voisine, serait bien tentée de dire quelque chose. Il ne faut pas un crime, les indices, la police. Mais qui aurait l'affreux courage, la dure autorité pour arrêter ce geste d'une mère? D'ailleurs, arrivée au palier à mi-étage, Madame Évrard s'effondre. Ses jambes l'abandonnent et elle s'assied là, avec son terrible fardeau sur les genoux. Et voici d'autres personnes qui accourent. Tout d'abord, Pierre Deport, le commis, avec son tablier. Il faut dire que Madame Évrard, la maman de la petite fille, tient avec son mari la charcuterie située au rez-de-chaussée du HLM. Et Pierre Deport, c'est leur jeune commis. Il n'a que 19 ans et bien qu'habitué à la vue du sang par son métier, il regarde la scène pâle, défait. Puis, pendant que d'autres personnes s'approchent pour soutenir Madame Évrard et la conduire chez elle, il dit « Je vais prévenir la police ». Bientôt, c'est le balai, hélas, classique des policiers et des médecins. Et puis, voici le père, le charcutier, qui revient pour apprendre l'affreuse nouvelle. Il était allé passer l'après-midi pour ses commandes à l'abattoir. Le résultat de l'autopsie arrive 3 jours après. Il est établi que la petite fille a été frappée alors que le criminel se tenait derrière elle. Le premier coup à la gorge a été tellement violent qu'elle n'a pas dû souffrir. Néanmoins, trois autres coups ont été portés au ventre, dont chacun aurait pu être mortel. En dehors de ces blessures, le corps de la petite Claude ne portait aucune autre trace. On n'a pas abusé d'elle, mais de plus, on ne l'a pas prise violemment par le bras ni par les épaules pour la contraindre à se diriger vers cette cave. Par contre, une petite hernie prouve que la gosse a certainement essayé de crier, mais que le cri a été étouffé vraisemblablement par la main de l'assassin plaquée sur la bouche. Toujours d'après les médecins, l'arme du crime n'est ni un couteau de poche ni un rasoir, mais comportait une lame importante, large d'au moins 3 cm et longue d'au moins 25. Elle était très tranchante, aiguisée d'un seul côté. C'était un grand couteau, mais il n'a pas été retrouvé. Voilà. Voilà tout ce que l'on sait le jour où ont lieu les obsèques. Ah, c'est une cérémonie gigantesque, exceptionnelle, où des milliers de personnes suivent un cercueil affreusement court qui disparaît sous des tonnes, je dis bien des tonnes de fleurs blanches. Courageusement, monsieur et madame Évrard, après une semaine de repos, rouvrent leur charcuterie et le travail reprend pour les malheureux parents aidés du mieux qu'il le peut par leur jeune commis Pierrot, très frappé aussi par la mort de la petite Claude qu'il considérait comme sa sœur. Les policiers qui se sont mis en équipe pour enquêter n'ont pas chômé pendant ce temps. Ils ont reconstitué presque minute par minute les instants qui ont précédé le crime. La petite Claude était allée passer une quinzaine chez ses grands-parents qui possèdent une ferme. Mais ils l'avaient ramenée pour quelques jours chez ses parents car ils n'avaient pas pris assez de vêtements pour un séjour prolongé. La petite fille devait retourner à la fin de la semaine à la campagne. En attendant, elle traînait, en s'ennuyant dans la grande cité. Ce vendredi, comme tous les autres, les Évrard avait déjeuné dans l'arrière-boutique, car c'est ce jour-là que le charcutier se rend à 13h30 aux abattoirs de Lille. Une fois son père parti, Claude avait aidé sa mère à faire la vaisselle. Vers 13h45, Pierrot, le commis, était venu commencer son travail. Il avait revêtu son tablier et pris ses couteaux, car il avait des rôtis à préparer. La petite Claude fut un peu déçue, car elle aurait aimé jouer un moment avec son grand copain. Alors, elle a demandé à sa maman de l'argent pour aller s'acheter une glace à la boulangerie. Il était à peu près 14 heures, déclare Nadine, la fille de la boulangère, Madame Dautan. C'est moi qui servais. Je lui ai donné un cornet avec deux boules. Elle a commencé à le déguster et elle m'a demandé si on pouvait aller à la piscine. Ah, c'est vrai que je lui avais promis, mais j'ai préféré remettre ça un autre jour. Je regrette maintenant. Oui, comme je regrette. Quelques pas et la petite est de retour à la charcuterie, léchant toujours sa glace. Elle m'a demandé où était sa mère, déclare Pierrot le commis. J'ai dit qu'elle était montée faire la sieste à l'appartement. C'est au 8e, dans le même immeuble. La petite Claude est alors allée dans le bâtiment voisin chercher une camarade. Pas de chance, elle était sortie. Vers 15h, Claude revient à la boutique et essaie d'entraîner Pierrot le commis à jouer. Mais il ne veut pas quitter ses rôtis. Il fouille dans sa poche et donne à la gamine une pièce pour qu'elle aille acheter des chewing-gums. Confirmation de la boulangère. La petite est revenue, il était 15h15. À 15h30, la voici qui sonne chez une autre de ses camarades. La maman ouvre. « Mais tu ne sais pas? Elle est partie en vacances hier. Je suis désolé pour toi. » Et puis c'est fini. On ne reverra plus la petite Claude vivante. Entre-temps, Madame Évrard, sa sieste terminée, est descendue à la boutique avec du linge à trier. Pierrot est dans la pièce de derrière en train de laver des plats et des couteaux. « Ne fais pas marcher le chauffe-eau trop longtemps, » dit la charcutière. « As-tu vu la petite ?»« Il y a un peu moins d'une heure, oui. Elle doit être en train de jouer dehors. » Madame Évrard fait le tour des bâtiments, s'inquiète un peu. Elle rencontre Madame Poulet. « Non, je n'ai pas vu votre fille. Oh, vous savez, elle a dû aller traîner dans les caves. »« Ah, sûrement pas. Je lui ai interdit d'y aller. »« Oh, vous savez, les enfants. De toute manière, j'y vais, moi. » J'y vais pour chercher la sacoche de ma mobilette. Madame Poulet descend. Et c'est l'atroce découverte. L'enquête en est là officiellement. Mais dans la cité HLM, on commence à se poser des questions et à faire des suppositions. Crime d'un satyre? Le petit corps ne portait aucune trace de violence. Et pourquoi un rôdeur aurait-il eu précisément dans la poche un couteau très aiguisé d'un seul côté, avec une lame large de 3 cm et longue de 25 cm. Un de ces couteaux, comme on en utilise pour préparer les rôtis dans une charcuterie. Un couteau que l'on n'a pas retrouvé. Et cette trappe? Ah oui, vous savez. Et une trappe qui fait communiquer la chambre froide de la charcuterie avec la cave. La cave! On a retrouvé la petite. Alors, crime commis par un familier, couteau à viande, trappe de communication. Des regards se tournent par en dessous lorsqu'on entre dans la boutique. Pierre Duport, qui est rôle commis, continue à préparer ses rôtis, le nez baissé vers son billot. Et c'est alors que va se produire une série d'événements qui va faire basculer l'affaire.
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1: Ah, ce fut une bien étonnante enquête que cette chasse à l'égorgeur du HLM, une enquête qui dura 52 jours. Des dizaines de témoins possibles furent convoqués qui habitaient les bâtiments. On n'avait rien vu, rien entendu. On passa des journées entières dans un bidonville voisin où vivaient des Nord-Africains. Le couteau était bien l'arme du crime, n'est-ce pas? 53 jours après le crime, à 10h40 du matin, Monsieur Évrard envoya son commis Pierrot brancher le disjoncteur de la chambre froide au sous-sol. Un quart d'heure plus tard, Pierrot n'était toujours pas remonté. Monsieur Évrard descendit à son tour et en bas de l'escalier, il buta sur un corps allongé. Pierrot gémissait doucement. Il se jeta convulsivement dans les bras de son patron et d'un ton haché, raconta l'agression dont il venait d'être la victime. Un violent coup sur la tête l'avait étourdi, tombant sur le côté, il n'avait pu apercevoir que les jambes d'un pantalon sombre s'éclipsant dans le couloir. Étrange événement que celui-là, se produisant à 3 mètres à peine de l'endroit où l'on avait retrouvé la petite Claude. L'assassin est-il revenu sur les lieux de son crime? Le médecin, examinant la tête du jeune homme, ne trouve aucune ecchymose à l'endroit où le coup avait été porté. Le commissaire trouva la chose bizarre et fit revenir le docteur qui releva cette fois, avec un étonnement non dissimulé, une légère plaie au sommet du crâne. Mais cette plaie, monsieur le commissaire, n'a pas été provoquée par un coup et par un frottement. Alors on laissa le jeune commis se reposer 24 heures, et il fut entendu le lendemain par un simple officier de police qui s'attendait à une déposition de routine, et n'en revint pas lorsque Pierrot reconnut aussitôt avoir complètement inventé cette histoire. La petite blessure relevée à la seconde visite médicale, il l'avait faite lui-même, en frottant avec une clé. Alors pourquoi tout cela? Eh bien, pour détourner de lui les soupçons de la rumeur publique. C'est ce qu'il déclara calmement. On le fit alors passer dans un autre bureau, et le soir même, les journaux publiés sous le titre « Les aveux de l'assassin », le récit de l'étrange interrogatoire de Pierrot, le commis. Puisque tu

viande fait une piqûre et tu ne peux plus dire de mensonge. Est-ce que tu acceptes de t'y soumettre? Non. Est-ce que tu crains de révéler des choses que tu préfères cacher? Je sais pas. En tout cas, je préfère les dire sans piqûre. Pierrot. Pierrot qui maniait les grands couteaux de la charcuterie avait peur d'une piqûre et ce furent les premiers aveux. La patronne était montée faire la sieste. À un moment, j'ai eu besoin d'affûter mon couteau. Je suis descendu dans la cave, il y a la meule. J'avais oublié la clé. Et en montant la chercher, j'ai trouvé la petite. Alors, j'ai eu comme ça d'un seul coup l'idée de la tuer. Alors, je lui ai dit que j'avais perdu ma montre en bas. Elle est allée la chercher. Et au moment où elle était accroupie, je l'ai frappée avec le couteau. Dès cet instant, Pierrot le commis a le visage qu'on lui connaîtra jusqu'au bout et pendant son procès. Il est presque impassible, toujours timide. Il ne pleure pas, mais dans ses yeux brillent deux larmes qui ne tombent jamais. Vérification faite, la hauteur des taches de sang prouva que la petite était effectivement baissée lorsqu'elle a été tuée. Pierrot raconta aussi qu'il était aussitôt remonté laver le couteau dans l'arrière-boutique. Or, la maman de la petite Claude l'avait effectivement trouvé en train de nettoyer des ustensiles. On enregistra les aveux, mais ils étaient tellement abondants et spontanés que l'on fit venir un autre commissaire. Tu as bien dit la vérité. Qu'est-ce que j'ai dit? Que j'avais tué Claude? Mais ce n'est pas vrai, évidemment. Que penser devant ce jeune garçon au comportement apparemment anormal? Alors on décida la garde à vue et Pierrot passa la nuit à la sûreté sur un lit de camp. Son sommeil fut bon. Mais au réveil, mais qu'est-ce que je fais ici? Je suis encore à la police? Mais vous m'aviez raccompagné chez mes parents à 2h30 du matin. Tu es arrivé? Non! Même qu'en rentrant, j'ai eu faim, je me suis mis à table. Hein? Je vous ai quand même pas dit en rêvant que j'ai tué Claude. Le juge d'instruction décida d'un transport sur les lieux du crime. On demanda à M. Évrard, le charcutier, avec quel couteau travaillait son commis. Puis on fit sortir Pierrot de la voiture de police. On lui mit en main le seau de plastique dans lequel il transportait les couteaux à aiguiser et on le fit descendre jusqu'à la cave. Puis on lui demanda de désigner l'arme du crime et sans hésitation, il désigna son propre couteau. C'était à nouveau un aveu. Seulement un peu plus tard, lors d'une nouvelle entrevue avec le juge d'instruction, Pierrot se rétracta. J'ai tout inventé. Et plus jamais, il ne se départit de cette attitude. Ce n'est que 18 mois plus tard, 18 mois de cette trop fameuse prison préventive, que l'on vit apparaître Pierrot au banc des accusés. Oh, les flashs des photographes éclaboussent un garçon, bien peigné, bien correct, dans sa chemise toute propre. Il avait l'air d'avoir 16 ans. On découvrit tout de son étrange personnalité. Le terrible président de la cour, un homme à la stature gigantesque et qui usait d'un micro pour secourir des cordes vocales très faibles, souligna le caractère renfermé, secret, de Pierrot. Puis on parla d'un autre crime. Oui, oui. Pierrot était accusé par sa première patronne d'avoir tué un petit chat qui chapardait dans la boutique en lui lançant un tabouret sur les reins. Cette dame affirmait aussi que son poste à transistor avait disparu et qu'elle avait toujours soupçonné son commis. Puis on découvrit les fiancés imaginaires. Pierrot avait peur des jeunes filles et rougissait jusqu'aux cheveux devant elles. Alors, quand ses camarades le taquinaient sur ce sujet, il s'inventait des fiancées mystérieuses et très belles. L'une d'elles, notamment, possédait une DS-19 violette et donnait des rendez-vous secrets à Pierrot qu'elle enlevait pour de folles randonnées nocturnes. Lorsque les camarades se firent trop pressants et voulurent la voir, la fiancée mourut opportunément dans un terrible accident de la route. Et de cette mort imaginaire, Pierrot eut un réel chagrin qui fit beaucoup rire. Quel crime, n'est-ce pas, que tout cela, pour un gamin

peu en retard sur son âge. Quant à l'assassinat de la petite Claude, Pierrot niait toujours. Mais le terrible président prononça le verdict. 20 ans de réclusion criminelle. L'histoire de Pierrot s'arrête-t-elle là? Non. Au contraire, la partie la plus extraordinaire peut-être commence. Du fond de sa prison, il continuait de crier son innocence. Et il eut la chance d'être entendu par un homme au grand cœur, l'aumônier des prisonniers. Celui-ci reprit le dossier d'un bout à l'autre et acquit l'intime conviction que la justice était passée à côté de la vérité. Il décida qu'il ferait réviser le procès de Pierrot. Mais pour quel motif? Le combat du prêtre dura 6 ans, 7 mois, 20 jours. Oui. Vous m'entendez bien, chers amis, pendant 6 ans, 7 mois et 20 jours, cet homme se battit de toutes ses forces pour le jeune prisonnier. Il fit de cette affaire un problème national, multipliant les conférences de presse, gagnant à sa cause des personnalités politiques de tous les bords, des hommes publics, des écrivains. 2 ministres de la justice prirent en main personnellement ce cas, l'un à la suite de l'autre. Mais comment obtenir la révision? Pour quel motif? Parce que l'on avait obtenu les aveux de ce jeune homme tourmenté en le menaçant du sérum de vérité. C'était peut-être vrai, c'était peut-être scandaleux, mais c'était insuffisant. Enfin, on dénicha un fait nouveau, en épluchant heure par heure la vie d'un homme pendant les jours qui avaient précédé le procès. Vous pensez que cet homme, c'est l'accusé? Pas du tout. Tenez-vous bien. On reconstitua l'emploi du temps du président de la cour d'assises qui avait prononcé la condamnation. Cet homme, qui était décédé entre-temps, avait voulu se rendre lui-même sur les lieux du crime et il s'était fait accompagner par l'avocat général et le commissaire qui menait l'enquête et qui était cité comme témoin au procès par l'accusation. Cette reconstitution confidentielle et peut-on dire presque clandestine, avait été faite sans la présence de l'accusé et de son défenseur. C'était un fait tout à fait inadmissible, qui permit au ministre de la Justice, lui-même, d'ordonner un nouveau procès. Alors cette fois, l'on vit à la barre un homme de 27 ans, qui ne pesait plus que 40 kilos, et qui avait perdu en prison toutes ses dents, sauf une. 2 tentatives de suicide et une grève de la faim prolongée avaient fait de Pierrot le commis un personnage totalement différent. Ce procès sensationnel ne dura pas longtemps. Que restait-il de l'affaire jugée tant d'années plus tôt? Le chronométrage minutieux des policiers qui laissaient 5 minutes à Pierrot pour commettre son crime entre le moment où la petite Claude était descendue de chez la voisine et l'instant où Madame Évrard était descendue à la boutique? On put le refaire 20 fois en se trompant. En se trompant 20 fois. Les témoins ne savaient plus ce qu'ils avaient dit ou ce qu'ils devaient dire. Les experts eux-mêmes avaient oublié le sens, l'ordre et l'importance des coups de couteau ayant provoqué la mort. Et Pierrot regardait maintenant bien en face ce nouveau juge et ce nouveau jury en affirmant son innocence. Personne ne doutait que l'acquittement serait prononcé. Il le fut. Et c'est un homme prématurément vieilli qui put enfin aller embrasser sa mère et retrouver son père qui vivait depuis 6 ans dans un fauteuil de paralytique où l'avait jeté une attaque d'hémiplégie après le premier procès. Pierrot le commis s'est marié récemment et il pose maintenant à la justice une question. Comment va-t-on le dédommager pour sa jeunesse gâchée? Je crois que la réponse n'est pas encore pour aujourd'hui. Mais il y a une autre question que nous aimerions poser. Pour une question toute simple. Qui a tué la petite Claude Évrard ?

venez d'écouter un épisode qui a pour titre Le charcutier de l'Esquin, issu des récits extraordinaires de Pierre Bellemare, récits produits par Europe 1 Studio, à partir évidemment des archives d'Europe 1, et que vous pouvez réécouter à tout moment sur votre plateforme d'écoute préférée, notamment le site et l'application Europe 1, où vous retrouverez d'ailleurs d'autres épisodes. Dans un instant, et si on en parlait, votre rendez-vous de l'après-midi entre 15h et 16h, du lundi au vendredi, avec Marie-Estelle Dupont, psychologue clinicienne, et Romain Desarbres, pour parler, alors on va parler des conflits entre les parents et les enfants, c'est la suite en fait de l'émission commencée mercredi, il y avait beaucoup à dire, mais avant de se replonger dans l'émission, on va écouter un groupe New Wave londonien formé en 1977 qui a été révélé par le morceau Video Killed the Radio Star. Voici The Buggers.

0: The Buggles, avec un hit de l'année 1979, symbole d'une transition technologique dans l'industrie musicale. Le clip de Video Killed the Radio Star a été diffusé donc 2 ans plus tard et surtout a fait les beaux jours de la chaîne MTV. C'était la toute première vidéo qui a été diffusée par la chaîne aux États-Unis le 1er août 1981 à minuit 1 précisément. Clip que l'on doit par ailleurs au réalisateur du film Highlander, l'Australien Russell Mulcahy. Voilà qui est dit, on va poursuivre notre balade ensemble et en compagnie précisément de Marie-Estelle Dupont, psychologue clinicienne accompagnée de Romain Desarbres. Voici « Et si on en parlait ?», votre rendez-vous de l'après-midi du lundi au vendredi, c'est entre 15h et 16h sur Europe 1, nouvelle diffusion, donc on va réécouter l'émission de ce jeudi.
1: Les conflits avec ou entre nos enfants nous obligent à nous remettre en question au risque de laisser la relation se détériorer durablement si on ne le fait pas. Mais comment éviter justement la rigidité orgueilleuse, la posture un peu rigide, parce que le reflet qu'on nous renvoie est parfois déplaisant, ou à l'inverse, le sentimentalisme, la lâcheté qui voudrait nier la conflictualité inhérente aux rapports familiaux et qui finalement nous font fuir la confrontation alors qu'elle est parfois nécessaire. On va prolonger cette discussion et on va aborder aussi la question de notre positionnement, de notre responsabilité de parents quand on perçoit au sein de la fratrie des divisions profondes, parce que je crois qu'il n'est pas de la responsabilité des enfants jusqu'à un certain âge de gérer tout seul leurs conflits, c'est à nous d'unir le foyer et de ne pas le laisser se diviser avec de la jalousie par exemple.
2: Alors on est ensemble pendant une heure sur Europe 1. Marie-Estelle Dupont, pourquoi est-ce que dans la famille, alors là, on parle de la famille. Pourquoi est-ce que dans la famille, on a peur des conflits ?
1: Je crois que pour beaucoup d'entre nous, le conflit, il évoque, il réveille des peurs très primaires, très archaïques. Qui dit conflit, dit mort, fait surgir la mort, c'est-à-dire la mort au sens de la perte du lien, la perte de l'harmonie. Le conflit, c'est peut-être la rupture. Le conflit, c'est l'incompréhension, c'est être jugé, c'est être rejeté. Évidemment, si dans notre propre histoire familiale, le conflit n'était pas possible, c'est-à-dire que c'était ou une violence dévastatrice, donc de toute façon il n'y avait pas deux personnes qui s'ajustaient, il y avait l'un écrasé l'autre et c'était toujours dominant-dominé, ou au contraire un déni très naïf, mais finalement très lâche, de toute forme de friction et de tension et d'ambivalence même. Nous, les parents, on est ambivalents vis-à-vis de nos enfants. Dans ces cas-là, c'est plus difficile pour nous de comprendre que le conflit, il est sain, il est inévitable, il fait partie de la vie. Il y a des moments où nos enfants vont nous exaspérer. On n'est pas obligé de faire semblant. On peut leur signifier. On n'a pas à négocier des choses qui ne sont pas négociables. Ça ne veut pas dire pour autant qu'on les écrase et qu'on prend la posture du commandeur. Et donc, je pense que le conflit, c'est inconfortable. Ça nous renvoie à nos difficultés. Notre enfant, il nous met en lumière avec un miroir grossissant les zones qu'on n'a pas traitées. Donc, ça nous renvoie aussi à notre peur de ne pas être aimé, à notre peur de ne pas être compris. Et donc, évidemment, on prend souvent les choses de manière maladroite. On voudrait avoir raison, alors que probablement, l'enjeu dans un conflit avec un enfant n'est pas tellement d'avoir raison. L'enjeu est plutôt qu'à la fin du conflit, l'enfant ait grandi, qu'il en ait tiré quelque chose qui fera qu'il n'aura moins besoin de nous la prochaine fois et qu'il pourra par lui-même faire acte de discernement et éviter, par exemple, l'impulsivité. Et là, je crois que le conflit, on en est sorti gagnant. Mais évidemment, le conflit, ce n'est pas les moments agréables, c'est les moments fatigants, c'est les moments où, évidemment, ils viennent nous chercher alors qu'on est déjà crevé, ça tombe toujours au mauvais moment, le mauvais jour. Et pourtant, c'est inévitable et c'est salutaire. Et je crois que l'harmonie familiale n'est pas remise en cause par le conflit, alors qu'il n'y a pas d'harmonie familiale dans une famille où il n'y a que des non-dits et où on fait bonne figure, on fait la famille parfaite, mais au fond, personne n'est sincère.
2: Ce que je retiens de ce que vous nous dites, c'est qu'il faut avoir en tête, quand on est parent, que cette gestion du conflit doit aboutir au fait qu'on élève l'enfant.
1: Exactement, pas qu'on l'écrase.
2: Oui, voilà.
1: On l'élève.
2: Oui.
1: Donc on l'élève, ça veut dire qu'on est un modèle, qu'on est exemplaire, qu'on est capable d'entendre qu'il a une envie sans être au garde-à-vous du caprice du moment, sans passer à l'acte. T'as envie de ça, donc on fait ça. Non, t'as envie de ça, c'est intéressant. C'est pas tes désirs n'ont pas de valeur et c'est pas tes désirs sont des ordres. C'est, tiens, tu as un désir, ah bah c'est intéressant, ah bah je n'y connais rien, de quoi s'agit-il? Et qu'est-ce qui t'intéresse là-dedans? Et là, et bah là, en fait, vous êtes en train de lui faire faire un exercice d'élaboration du désir. Donc déjà, vous êtes en train de le tirer vers le haut parce qu'il ne sera pas soumis à ses désirs, soumis à ses impulsions. Mais effectivement, ça nécessite un espace psychique, ça nécessite une disponibilité, et la tâche n'est pas forcément facile pour les parents d'aujourd'hui parce qu'on est soumis à des rythmes où on est dans des vies où il y a des rythmes très, très, très effrénés au niveau professionnel, etc. Et les parents ont été soumis à pas mal d'injonctions paradoxales ces dernières années, donc ce n'est pas toujours évident. Pour autant, je le répète, les couples qui explosent, c'est les couples où on ne s'engueule jamais, et bien les familles qui explosent, c'est aussi les familles où on ne s'engueule jamais. Et à la fin, les frères et sœurs sont des étrangers qui ne se connaissent pas parce qu'on a voulu tellement éviter qu'il y ait un mot plus haut que l'autre que tout le monde a pris son chemin et personne ne s'est vraiment frotté à l'intimité de l'autre. L'intimité, c'est l'ambivalence, hein. Ce n'est pas les moments faciles.
2: Qu'est-ce que vous entendez par ambivalence? Vous avez utilisé tout à l'heure, vous avez dit on est ambivalent vis-à-vis de nos enfants.
1: Oui, l'ambivalence, elle est présente dans tous les rapports humains. On aime nos enfants plus que tout et par moments, ils nous sortent par les yeux, ils nous exaspèrent et on prend sur nous parce qu'on sait que sinon on va dire quelque chose de blessant et on ne veut pas le faire. Entre frères et sœurs, il peut y avoir un mélange d'admiration et en même temps de profonde rivalité et de profonde exaspération. Dans la relation amoureuse, la personne dont vous êtes amoureux ou amoureuse, c'est aussi la personne qui peut particulièrement vous agacer parce que, évidemment, dans la relation intime, elle vous renvoie des choses de vous que vous n'avez pas envie de voir. Donc, parfois, ce serait plus confortable d'être moins proche. L'ambivalence, c'est la patte de la relation humaine, c'est-à-dire qu'on peut avoir des sentiments très sincères et très contradictoires à certains moments. On peut aimer follement quelqu'un et, à un moment donné, être extrêmement en colère contre cette personne. Qu'est-ce qui va gagner ? Le lien ou l'envie d'avoir raison ? Et en fait, je crois qu'avec nos enfants, c'est pas parce qu'on ne change pas de cap qu'on est dans « je t'écrase et je te prouve que j'ai raison ». Le but, c'est pas de gagner une bataille, en fait. Le but, c'est pas de dominer. Le but, c'est qu'il ait compris par lui-même pourquoi on tenait bon sur ce quoi on tient bon, pour qu'ensuite, de lui-même, il se cadre.
2: Oui, et qu'il comprenne l'objectif qui est de l'élever.
1: Et très souvent, ouais. En fait, ils reviennent après. C'est-à-dire que sur le coup, ils ont fait la gueule. Mais est-ce qu'on peut tolérer qu'ils fassent la gueule? Ils ont le droit de faire la gueule. Et nous, on a le droit de ne pas changer d'avis.
2: Ouais.
1: Et en fait, très souvent, après, ils reviennent. Quand il y a une étape de maturité qui est passée, ils disent mais en fait, merci, parce que je comprenais pas. Mais en fait, aujourd'hui, je me rends compte que ça me rend vachement service. Mmh. Et ça... ça, vous le gagnez quand vous avez évidemment réfléchi à vos combats. Parce que si vous vous contentez de rester en pilotage automatique et de leur dire on fait ça parce qu'on fait comme ça et on fait comme ça parce qu'on fait comme ça, l'enfant, il n'y apprend rien, donc il n'y développe pas son autonomie. Si vous lui dites là, ça te frustre et là, tu me fais la gueule et tu peux me faire la gueule une semaine, ça ne me pose mais absolument aucun problème, de toute façon, ça ne changera pas. Parce que là-dessus, je ne céderai pas. Non, tu n'auras pas de jeu vidéo. Un jour, en fait, l'enfant, déjà, il vous respecte,
2: oui.
1: Parce que vous êtes cohérent. Il voit que les murs ne sont pas mous, les murs y tiennent, vous n'êtes pas manipulable.
2: Les fondations sont solides.
1: Les fondations sont solides, et un oui, ça vous engage, et un non, ça tient bon. Et en plus, en général, il en retire un bénéfice, et au final, en fait, il vous dit merci.
2: Qu'est-ce qui se passe, Marie-Estelle Dupont, quand un conflit est très violent et que les enfants coupent les ponts avec un parent ou les parents ?
1: Oui, alors ça a pu arriver. J'ai eu beaucoup de témoignages en ce sens pendant la crise Covid, de la crise sanitaire qui a créé des débats très, très, très inflammés dans les familles, où des patientes me disaient « je suis super triste parce que mon fils ne veut plus voir mon mari, il ne se parle plus, il s'insulte, il se traite de ceci et de cela ». Je pense que les moments où on coupe les ponts avec un de ses parents ou ses parents peuvent arriver. Et je veux dire aux parents que ce ne sont pas forcément des moments définitifs. C'est des déserts, les relations c'est vivant, il y a des hauts et des bas. C'est des déserts qui sont hyper éprouvants, on a l'impression qu'on a tout raté, ça fait de la peine, on trouve ça injuste, on se dit mais je ne comprends pas, j'ai essayé de lui expliquer, j'ai essayé de me remettre en question, il ne veut rien entendre, elle ne veut rien entendre. Je pense à une patiente dont la fille, avec qui une des filles avait coupé les ponts, et pour ma patiente c'était horrible parce qu'elle avait une relation elle-même tellement douloureuse avec sa mère qu'elle avait énormément investi sa fille, et donc elle ne comprenait pas du tout ce que sa fille vivait dans sa psyché pour en arriver à la rejeter avec cette violence. Et puis les années ont passé et sa fille est revenue vers elle. Sans doute d'ailleurs les frères ont joué un rôle parce qu'en maintenant le lien avec leur mère, ils ont montré à leur sœur que bah, elle avait cette vision diabolisée de maman, mais que maman n'était pas du tout forcément celle qu'elle décrivait. Et donc, je crois que c'est des moments de désert qui sont très douloureux, mais ils sont très douloureux pour les parents qui sont sains et ils ne sont pas forcément définitifs. Il peut y avoir un moment où vous ne parlez plus à votre mère, et puis le jour où vous devenez vous-même parent, et ben, les nouveaux grands-parents et l'enfant devenu parent se rapprochent. En revanche, les parents pervers, c'est extraordinaire à quel point, quand les enfants coupent les ponts, ils ne se remettent pas deux minutes en question. La première chose qu'ils font quand ils voient que l'enfant coupe les ponts pour se protéger de la violence familiale, c'est de se victimiser, d'aller raconter à tout le monde que l'enfant les a abandonnés. Pas une seule seconde, il ne leur vient à l'esprit qu'en tant que parents, ils sont responsables du lien et que peut-être ils ne sont pas supposés abandonner l'enfant en se victimisant comme des gosses de 3 ans. Enfin, d'ailleurs, c'est pas gentil pour les gosses de 3 ans parce qu'ils font pas ça. Donc, je crois que vraiment, le parent pervers ne va jamais se responsabiliser. Un parent sain, quand il y a un conflit très grave, que l'enfant coupe les ponts avec un ou les parents, il s'interroge, il se remet en question, il montre à l'enfant que le jour où il voudra revenir, il n'y aura pas de représailles. Le conflit, c'est pas des représailles, c'est pas du châtiment. Quand tu voudras revenir, évidemment que tu auras ta place à table. Voilà. Alors, les mots sont allés très loin, il y a eu des insultes, donc on va te demander de t'excuser, mais tu as ta place. Le parent sain, il peut garder son cœur ouvert et il peut se remettre en question. Le parent qui est pervers, il ne se remettra pas en question, il pourra vous raconter une histoire mensongère sur un de ses enfants sans aucun problème, comme une de mes patientes dont les parents disaient qu'elle était dans une secte parce qu'elle avait révélé l'inceste familial. Ils ne se remettront jamais en question. Et si l'enfant ne coupe les ponts pour sa propre survie, au lieu de se demander ce qui a amené l'enfant à couper avec sa famille, ce qui est vraiment une des choses les plus douloureuses, parce que c'est contre nature de devoir choisir entre sa survie, sa santé mentale, ne pas avoir envie de se foutre en l'air, et le lien avec ses parents. Enfin, on ne devrait pas avoir à choisir. C'est un dilemme qu'on ne devrait pas avoir à vivre dans la vie. Et les parents pervers, quand vous êtes dans ce dilemme, et que pour ne pas vous foutre en l'air, bah vous arrêtez d'y aller parce que c'est que de la violence, ils ne se posent jamais la question. Ils disent « Je suis victime, mes enfants sont ingrats, ils ne viennent plus me voir à Noël ». Mais la quantité en 19 ans de pratique que j'ai eue d'exemples comme ça, c'est absolument stratosphérique. Et donc, j'ai envie de dire aux parents qui craignent les conflits avec leurs enfants, les conflits sont surmontables parce que, en fait, si vous êtes un parent sain, vous êtes déjà en train de vous remettre en question. Vous avez déjà, justement, cette crainte de perdre le lien avec l'enfant et la crainte de perdre le lien va être plus forte que l'envie d'avoir raison.
2: Marie-Estelle Dupont, y a beaucoup de parents qui vous écoutent. Qu'est-ce qu'il faut faire justement pour tenter d'éviter les conflits? Qu'est-ce que doivent faire les parents? Qu'est-ce que vous pourriez donner comme clé?
1: Bah, encore une fois, je pense bosser vraiment sur notre histoire, notre éducation, ce qu'on a envie de transmettre à nos enfants, se demander comment les choses sont passées, comment la violence était métabolisée à la maison, comment les conflits, comment nos parents s'engueulaient ou ne s'engueulaient pas, etc., etc. Les peurs qu'on a pu nous intégrer et puis surtout se demander avec honnêteté, et c'est difficile parce que même si on est honnête, l'inconscient par définition, il n'est pas conscient, qu'est-ce qu'on projette sur nos enfants? Pourquoi là, il y a un conflit en fait? Est-ce que c'est pour quelqu'un d'autre, ce serait un lieu de conflit? Mais peut-être que c'est conflictualisé, que c'est chaud et que ça bouillonne et que c'est un magma volcanique parce que, en fait, moi, j'ai absolument projeté qu'il fallait que mon fils soit comme ci ou comme ça. Et peut-être que je suis juste en train de passer à côté de la seule question qui est importante, qui est de quoi mon enfant a besoin pour aller bien. C'est pas de quoi mon enfant a envie, parce que dans ces cas-là, on cède aux caprices, mais c'est pas de quoi moi j'ai envie ou besoin pour narcissiquement avoir l'impression d'avoir réussi l'éducation de mes gosses. Parce que dans ces cas-là, vous allez coincer l'enfant dans une projection et il n'existera pas. Donc se dire de quoi mon enfant a besoin, je pense que c'est une bonne question qui évite de trop s'énerver. Et c'est vrai que parfois, il nous tape sur le système. Je pense que l'humour, ça aide beaucoup parce que ça aide nos enfants de voir qu'on est capable de nous-mêmes faire de l'autodérision. Ça aide nos enfants à désamorcer les choses, à pas rentrer dans le pathos et à pas être susceptibles. Parce que si on est capable nous-mêmes de se désidéaliser et de faire l'autodérision, c'est plus facile pour eux aussi d'entendre des critiques et d'entendre des remarques et de faire la différence entre là, il me reprend sur quelque chose que j'ai fait ou que j'ai dit ou que j'ai pas fait ou que j'ai pas dit, il n'est pas en train de m'attaquer moi. Et je pense que l'humour est quelque chose de très important dans l'éducation parce que vraiment, Quand il n'y a pas d'humour, les gens sont incroyablement susceptibles et c'est un handicap mais terrible pour leur relation professionnelle. C'est un handicap terrible pour leur relation amoureuse, en fait. Donc, je pense que l'humour est un énorme levier et que ça permet aussi de désamorcer pas mal de conflits.
2: C'est pas donné à tout le monde. Mais c'est important.
1: C'est pas donné à tout le monde, non. Mais c'est vrai que ça aide. Quand vous renvoyez un ado qui boude depuis 3 heures, monsieur aimable et son orchestre, tu viendras à table quand tu seras de meilleure humeur. Faut désamorcer les choses. Et je crois que ça autorise aussi nos enfants à être dans l'humour, mais il faut pouvoir le recevoir sur soi-même. Je crois qu'il y a parler avec d'autres parents qui aident.
2: Ah oui.
1: Ça aide beaucoup. Moi, j'ai parfois demandé à des amis si je voyais clair dans ce que je voyais, si j'étais pas en train de projeter mes propres inquiétudes et finalement, mais non, mais là, ton gosse, tu t'inquiètes pour rien, ou au contraire, tu devrais peut-être t'inquiéter un petit peu parce que je trouve que. Et inversement, j'ai des amis qui m'ont dit merci parce qu'en fait, je n'avais pas du tout réfléchi à cette question et tu n'as pas fait exprès de me faire une remarque, mais j'ai réalisé que c'était complètement déraisonnable de ne pas avoir abordé cette question de la pornographie avec ma fille parce que j'avais pas pensé que même si elle en regarde pas, elle aura peut-être dans sa vie des partenaires qui en auront regardé et qu'il faut peut-être qu'on en discute et que en fait j'étais pas à l'aise avec la sexualité, donc je lui en ai pas parlé. Et le fait que tu en aies parlé de manière si naturelle, moi ça m'a aidé. Donc je crois que parler avec d'autres parents, ça nous permet de voir nos points aveugles, parce qu'on en a plein des points aveugles et qu'on a tous des choses avec lesquelles on n'est pas très à l'aise. Et puis je crois qu'il faut tolérer, alors ça peut paraître surprenant pour les auditeurs d'Europe 1, je crois qu'il faut tolérer la haine.
2: C'est-à-dire ?
1: Il faut tolérer qu'il y ait des moments où notre enfant va nous détester et ça veut dire que on ne permet pas les manifestations de violence ou de manque de respect. Mais on peut supporter qu'il y ait des moments où nos enfants ne nous aiment pas et ne nous comprennent pas. On n'a pas besoin que l'enfant nous comprenne pour poser l'interdit. C'est pas grave. Là, à ce moment-là, il a besoin que l'interdit soit justement posé parce qu'il ne l'a pas encore compris et qu'il n'est pas à l'intérieur de lui. Donc, à un moment donné, tu me détestes. Tu me détestes. Et là, l'enfant fait l'expérience. Les psychanalystes parlent d'attaquer le sein. Les enfants font l'expérience qu'ils peuvent détester, haïr, claquer la porte, s'en aller, finalement attaquer le lien, et que rien ne bouge dans la maison. C'est pas de l'indifférence, hein. C'est non mais mon amour à moi, il ne bouge pas. Donc tu peux me détester pendant 5 minutes ou une semaine, je m'en fous, puisque moi je t'aime, de toute façon. Ça peut pas bouger. Puis à un moment donné, l'enfant il redescend. Et je pense que la sécurité, c'est aussi de voir que le parent n'est pas affolé qu'il y ait des moments de tension. C'est normal qu'il fasse la gueule. Mais c'est mon rôle de l'enquiquiner avec ça, parce que sinon, il va le regretter. Donc, je lui fais la guerre sur son heure de coucher. C'est de son âge d'être insouciant et de ne penser à rien et d'être inconséquent. C'est de mon âge d'être raisonnable à sa place. Et je pense que quand on peut être à l'aise avec le fait que nos enfants ne sont pas là pour nous aimer, on évite la démagogie, on évite toutes les dérives ultra-permissives des années 70. Et à la fin, on gagne un truc qui s'appelle la confiance.
2: Oui.
1: Parce qu'une fois adulte, il se dit « Ah, mais en fait, il a tenu bon, là ». Parce que j'ai rêvé dans les brancards, mais en fait, heureusement que papa, il m'attendait au tournant. Et ça, je pense que ça permet de surmonter les conflits, le fait de ne pas avoir peur de la catastrophe. Ce n'est pas une catastrophe qui est de la tension, de l'incompréhension. Et nos enfants n'ont pas besoin de tout comprendre. Ce ne sont pas des adultes, ils ne peuvent pas tout comprendre. Donc on doit poser l'interdit avant qu'ils aient tout compris du sens de cet interdit. Ils vont le découvrir, le sens de cet interdit, en le pratiquant. Ils vont voir que l'interdit, c'est ce qui protège les relations sociales, à familiale, amoureuse, la relation avec soi-même aussi. Je t'interdis de faire ça avec ton corps parce que je protège la relation que tu as avec ton corps. Et puis je crois que faut se dire quand le conflit surgit que on vise pas le fait d'être parfait, on vise le fait d'être ensemble dans ce moment d'adversité.
2: Marie-Estelle Dupont, des parents qui ne se remettent pas en question, on l'a évoqué, mais je voulais qu'on y revienne si vous êtes d'accord. Des parents qui ne se remettent pas en question, c'est mauvais signe.
1: Ça fait beaucoup de dégâts.
2: Oui.
1: Attention, hein, ça ne veut pas dire ne pas avoir confiance en soi. Une fois que vous avez posé un interdit, il n'a pas à changer tous les jours de la semaine. Mais ce n'est pas la météo. Il y a les interdits, c'est les murs de la maison. Donc ça ne bouge pas. En revanche, la possibilité, justement, parce qu'on est très au clair sur le cap qu'on donne à l'éducation de nos enfants, la possibilité de se remettre en question dans la forme. Il y a des enfants dont on va penser que quelque chose a été anodin, et puis en fait, ça les a blessés. Et à contrario, Parfois, on va projeter que quelque chose est un problème pour nos enfants, alors que dans leur sensibilité ou dans leur génération, ça ne leur pose absolument aucun problème. Et donc, si on n'est pas capable d'avoir cette flexibilité mentale de la danseuse qui est à la fois verticale et en même temps souple, de se dire quel est, en fait, comment mon enfant vit les choses, qu'est-ce que je ne vois pas pour qu'il y ait une tension, alors que moi j'ai vraiment en toute bonne foi l'impression de faire bien, si vous ne pouvez pas faire un pas de côté, automatiquement, vous allez arriver comme un bulldozer et vous allez passer à côté de choses importantes et vous allez commettre des maladresses qui vont blesser votre enfant. Et je pense que, en fait, on fait des erreurs, on les blesse, on fait des, voilà, il y a des trucs qu'on voit pas et ils peuvent s'en remettre et c'est pas grave et c'est la vie. Mais par contre, quand on est face à un parent qui refuse catégoriquement de se remettre en question, de demander pardon quand il s'est emporté, et on s'est tous emporté, on va pas se raconter de bobards, l'enfant, il apprend pas à dialoguer, il apprend pas à l'humilité, il apprend pas à s'excuser, il apprend pas à se remettre lui-même en question. Un parent qui se remet en question, c'est un parent qui donne le bon exemple de ce que c'est qu'un adulte mature, qui est capable à certains moments de dire, moi j'ai cru que c'était comme ça, que ça allait être bien pour lui, mais en fait je suis partie bille en tête en m'appliquant ce qui me correspondait à moi, mais peut-être que lui c'est pas du tout la bonne méthode. Et finalement, se remettre en question, certaines personnes le voient comme descendre de son piédestal, mais je me rabaisse, je perds ma position d'autorité, mais pas du tout. En fait, vous prouvez à votre enfant que la vie, c'est de la recherche et que vous êtes intelligent. Donc, je pense pas du tout que je pense vraiment que les parents pervers sont justement ceux qui ne se remettent pas en question. Et ceux-là, un jour, ils perdront leur enfant.
2: Restez bien avec nous, on parle cet après-midi des conflits dans la famille, conflits entre les parents et les enfants, et puis conflits entre les enfants également, ça existe, c'est dans le cadre de la semaine de la grande famille Europe 1, voilà, on parle de la famille sur Europe 1, et si on en parlait avec vous Marie-Estelle Dupont. La petite musique est enclenchée, restez bien avec nous sur Europe 1 01 80 20 39 21 pour échanger avec Marie-Estelle Dupont, et on se retrouve dans quelques instants. À tout de suite sur Europe 1.
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2: Et si on en parlait avec Marie-Estelle Dupont, on est ensemble jusqu'à 16h et on parle des conflits dans les familles. Marie-Estelle Dupont, ce qu'il faut bien avoir quand même en tête, c'est qu'on ne peut pas se comprendre sur tout, on ne peut pas être d'accord sur tout. Ce serait d'ailleurs mauvais signe, d'ailleurs, si tout le monde était aligné le petit doigt sur la couture du pantalon. Ça ne veut pas dire qu'on ne s'aime pas, ce n'est pas parce qu'on n'est pas d'accord qu'on ne s'aime pas.
1: Non, bien sûr, je pense au contraire que les relations les plus dangereuses sont les relations où il y a une illusion de fusion, parce qu'on attend de notre enfant d'être notre double idéalisé, et finalement il n'a même pas assez d'espace psychique pour savoir qu'il ne pense pas comme nous, c'est même pas qu'il n'ose pas le dire, c'est qu'il est dans une forme d'inceste mental où l'enfant est tellement fusionné à sa figure parentale qu'il n'accepte pas au statut de sujet, de sujet qui peut dire « je », et qui peut argumenter son désir, élaborer son désir, mais pour ça, il faut qu'il y ait de la place. Donc, on ne se comprend pas sur tout, c'est normal. D'abord, je rappelle qu'on n'est pas de la même génération que nos enfants, et je pense que cette différence de génération, comme la différence des sexes, elles ont été beaucoup trop niées dans l'éducation, et ça donne lieu à des défauts de positionnement de la part de la figure parentale. C'est normal de ne pas se comprendre sur tout. Le but n'est pas d'être dans une espèce de transparence absolue. Le but, je pense, véritablement de l'éducation, c'est que les gens qu'on aime le plus puissent se passer de nous, mais que, en cas de besoin, ils pensent à revenir à nous. Voilà. C'est à la fois les ailes et les racines. C'est l'ancrage. Tu peux revenir quoi qu'il arrive. Tu ne seras jamais jugé, tu ne seras jamais moqué, tu ne seras jamais... trahi, tu ne seras jamais humilié parce que tu as une difficulté. Mais tout ce que je souhaite, c'est que tu puisses le plus possible te passer de moi. Parce que ça voudra dire que je t'ai filé les outils, je t'ai filé l'amour, je t'ai filé la confiance, je t'ai filé la sécurité affective. Et ce cap-là, moi, je trouve qu'il est plus excitant, plus difficile, mais plus enthousiasmant que l'idée de garder le contrôle sur nos enfants. Et c'est vrai qu'il y a beaucoup de parents qui, sans aucune violence physique, sont dans un contrôle coercitif, narcissique, très puissant, où finalement... ils interdisent de manière très pernicieuse par des espèces de punitions, par la froideur, par le silence, etc. Ils empêchent l'enfant d'accéder à qui il est et d'utiliser son plein potentiel. Et les talents de nos enfants ne sont pas nos talents. Donc les destinées de réussite de nos enfants ne sont pas forcément telles qu'on les a imaginées et on ne peut pas projeter. Je crois qu'il faut faire le tri dans les projections, essayer de conscientiser les projections qu'on met sur nos enfants. On a souvent des attentes vis-à-vis de l'aîné, puis on se rend compte qu'on n'a pas les mêmes vis-à-vis du petit dernier, et l'aîné trouve ça très injuste. Je crois que c'est des choses qu'on doit élaborer. Et en tout cas, il faut comprendre aussi que le conflit, il est souvent une vérification par l'adolescent de la solidité du lien, comme je le disais tout à l'heure.
2: Oui.
1: Et que non seulement le conflit est sain, mais dans le conflit, si vous tenez bon à la fois sur votre position et sur l'amour, vous lui prouvez que c'est pas parce qu'on est en désaccord, c'est pas parce qu'on s'envoie balader, c'est pas parce qu'on se fait la tête, c'est pas parce qu'on se parle plus pendant quelques jours peut-être, que le lien meurt et qu'il est menacé. Non, vous, vous êtes garant du lien. C'est notre rôle de parent d'être garant du lien. Donc quand votre enfant fait la tête, il ne faut pas mal le prendre, il faut rester ancré. Et à un moment donné, l'enfant, en général, y revient, sauf quand il doit se protéger d'une famille qui a été, d'une manière ou d'une autre, même si on ne veut pas le voir, perverse. C'est peut-être pas vous, c'est peut-être le conjoint qui a fait des choses perverses. Si vous ne vous positionnez pas, vous allez perdre aussi l'enfant.
2: Parmi les causes de conflit, il peut y avoir, par exemple, l'orientation professionnelle. Tiens, je décide, l'adolescent veut faire tel métier. Allez, j'ai envie de me lancer dans le métier de clown.
1: C'est
2: ce qui est un très beau métier, mais ce qui peut provoquer certaines inquiétudes. Comment ça se gère, ça?
1: Oui, on a reçu...
2: Alors qu'on rêve d'avoir un fils médecin.
1: On a reçu Julien M. sur son livre Le pot de départ, et justement, son personnage principal qui part à la retraite est absolument consterné parce que son fils est intermittent du spectacle et qu'il fait du spectacle vivant et qu'il se déguise en licorne. Et voilà, et donc c'est très compliqué pour lui, mais sa femme lui demande de ne pas s'énerver. Alors, je pense que les orientations professionnelles, ce qui n'est pas évident, c'est que ça vient toucher le fait qu'on a tous une idée de ce qui va rendre nos enfants heureux. Si tu fais ça comme ça, si tu rentres dans une... l'ancienne école, c'était si tu rentres dans une boîte à 20 ans, t'en sors à ta retraite. Mais en fait, aujourd'hui, c'est plus ça la réalité du monde du travail. Nos enfants auront probablement plusieurs carrières dans leur vie ou plusieurs métiers. Et c'est vrai que comme on a envie que nos enfants soient heureux, en général... on se fait une idée du chemin qu'il faudrait qu'ils empruntent pour être le moins à risque d'être malheureux. Donc, peut-être ce genre de mariage, peut-être ce genre... Et en fait, là, on est forcément à côté de la plaque parce que nos enfants n'ont pas notre type de personnalité et c'est pas du tout sûr que ce qu'on pense et ce qu'on projette soit juste. En revanche, si on est dans vraiment l'observation de notre enfant et de ses talents propres et de sa vocation propre, notre intuition de parent que quelque chose peut lui convenir... nous permet de lui présenter, de lui parler de quelque chose qu'il ne connaît pas, de lui dire « Tiens, mais c'est marrant parce que je voyais cet aviateur et je t'imaginais, en fait, je me suis dit « Peut-être l'aéronautique, ça t'intéresserait, est-ce que tu veux qu'on regarde ?» Je pense qu'on peut aller au-devant de l'enfant avec nos intuitions, mais qu'il faut faire le tri avec ce qu'on projette de nos schémas familiaux, le fils aîné, il fait central, la fille, elle est instite comme ça, les vacances scolaires, et ça, mais c'est l'enfer quoi, pour les enfants, parce que parfois, ils mettent des années et un burn-out pour se rendre compte qu'ils étaient dans les chaussures de quelqu'un d'autre et qu'ils n'étaient pas dans leur vie à eux.
2: Autre sujet de conflit, les petits copains, les petites copines.
1: Oui.
2: Ça aussi. On le gère comment, ça? On accepte?
1: Ça dépend si votre enfant... alors, encore une fois, je dis aux auditeurs d'Europe 1, moi, je suis d'abord maman, hein, je ne suis pas sachante, donc je fais des erreurs, j'apprends, j'ai les mains dans le cambouis.
2: Oui, il n'y a pas le mode d'emploi.
1: Il n'y a pas le mode d'emploi, parce qu'en fait, votre enfant, c'est vous qui le connaissez. Je crois que ça dépend... je crois que quand l'enfant, ce qu'on peut déjà faire, c'est si l'enfant se confie à nous sur ça, il faut vraiment le remercier. Hein, parce que c'est super difficile quand vous êtes ado, d'aller dire à votre parent, sans avoir peur de vous faire engueuler ou d'être ridicule, j'ai des sentiments pour telle personne, etc. Donc, il faut vraiment remercier. L'adolescent qui se confie est infiniment vulnérable. Et je crois qu'on doit vraiment le remercier. Et il ne vient pas forcément chercher d'ailleurs des conseils, parce que franchement, notre manière de draguer, pardon, mais ça ne va pas leur servir à grand-chose aujourd'hui, quoi. Je pense que les codes de séduction ont un petit peu évolué. Donc, en revanche, le renforcer narcissiquement dans le fait qu'il peut se faire confiance, dans le fait que, bah oui, les râteaux, c'est très fréquent, ça ne remet pas en question sa valeur, et plus faire de la place à ce qu'il a envie de vous dire, plutôt qu'essayer de lui donner des conseils, parce qu'en plus, s'il suit vos conseils et que ça marche pas, le pauvre coco, il va être super déçu et en même temps, il n'osera pas vous le dire, il se sentira nul. Je crois que nos ados, quand ils nous parlent, ils viennent assez peu chercher des conseils. Parfois, très concrètement, sur une recherche de stage, quelque chose de concret, mais en général, quand ils s'ouvrent à nous, ils viennent vérifier qu'on est attentif et que ce qu'ils disent est important et a de la valeur. Et on n'a pas tellement besoin d'en faire plus. On n'a pas tellement besoin d'essayer de remplir les cases. Ils vont trouver tout seuls si on est capable d'être à leur côté, c'est-à-dire, bah ouais, ce que tu vis, c'est normal de le vivre. Donc moi, ça ne m'affole pas, même si pour toi, ce n'est pas très agréable. Et on peut en parler. Je n'ai pas forcément, moi, la baguette magique, parce qu'être un adulte, ce n'est pas avoir une baguette magique. Et là, ils s'autorisent à vivre ce qu'ils doivent vivre. Et vous ne pourrez pas tout lui épargner, vous ne pourrez pas lui épargner les déceptions amoureuses. Vous pouvez seulement l'avoir suffisamment rempli, je pense, de sécurité affective pour que ça ne vienne pas faire un choc dévastateur sur son narcissisme. Parce que les premiers chagrins d'amour, ils font très mal. Donc, est-ce qu'on lui a donné suffisamment confiance dans le fait qu'il est valable et que ce chagrin, il va se surmonter ? Il va tellement se surmonter qu'un jour, il va retomber amoureux, même si pour le moment, c'est inenvisageable.
2: Marie-Estelle Dupont, on est avec Stéphanie qui nous a appelé au standard d'Europe 1. Bonjour Stéphanie.
1: Bonjour Stéphanie.
5: Oui, bonjour.
2: Merci beaucoup d'être avec nous. Le papa de vos fils est décédé quand ils avaient 3 et 6 ans et quand il y avait des disputes. Alors expliquez-nous.
5: Alors déjà, en introduction, ce que je voudrais dire, c'est qu'aujourd'hui, ce sont des jeunes hommes et j'en suis très très très fière. C'est vraiment ma grande fierté et c'est vraiment une chose qui pour moi est importante à dire en préliminaire.
2: Ils ont quel âge ?
5: Oui, quand ils ont maintenant 26 et 23.
2: D'accord.
5: Et donc du coup, disons que moi ce qui m'a frappée quand je me suis retrouvée seule avec ces deux boutchous, c'est de ne pas avoir de contrebalancement. C'est-à-dire que quand on est deux pour élever des enfants, bah, y en a un qui a une idée, l'autre qui en a une autre. Pas forcément très éloigné, mais souvent c'est complémentaire. Mmh. Et en fait, moi je n'avais pas en face quelqu'un pour dire bah, « tiens, peut-être qu'on pourrait faire un petit peu différemment, etc. Mmh. » J'avais une seule voix, c'était la mienne, et il fallait que ce soit la bonne du premier coup. Donc c'était difficile, et quand je sentais que mes enfants n'étaient pas bien, on avait instauré des conseils de famille, donc on s'installait tous les trois à la table de la cuisine. C'était un espace où je leur disais « on peut tout dire ». On peut tout dire, tout ce qui nous passe par la tête, par le cœur, tout ce qui ne va pas, tout ce qui se passe. Et c'était un espace de parole ouverte, sachant que c'était toujours dans le respect des uns et des autres, mais...